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0: Bonjour à toutes et à tous, bienvenue dans l'Inopiné, l'émission qui s'enregistre au fil des rencontres. Et aujourd'hui, place à la musique, on va jeter un coup d'oreille sur la programmation du festival Saotico qui se tiendra les 21 et 22 août à Langrune-sur-Mer. Pour l'occasion, Théo, Sidonie et Ventura, qui sont tous les trois qui sont à l'organisation de ce festival, vont nous présenter le festival et se jouer et jouer au jeu des questions et réponses. L'Inopiné, nouvel épisode, c'est parti. Bonjour à vous trois.
1: Bonjour.
2: Bonjour Antoine.
0: Donc l'interview se fait au téléphone, donc j'espère qu'on s'entendra bien d'un côté comme de l'autre. Très content de vous avoir pour parler de cette nouvelle édition du festival Saotico. Donc je le disais, qui se tiendra le vendredi 21 et samedi 22 août à Langrune-sur-Mer. C'est la cinquième édition du festival, donc c'est encore un tout jeune festival. Comment il est né ce festival ?
2: C'est un festival qui est né d'une envie de créer un événement culturel en ruralité sur la côte de Nacre, un festival pluridisciplinaire, donc on va retrouver des spectacles et des concerts. Il est né d'une envie d'amis, je pense, de créer cette activité culturelle sur la côte de Nacre.
0: Vous étiez déjà, vous, dans ce domaine-là, ou vous êtes arrivé là un peu juste par passion, ou vous aviez déjà des connaissances ?
2: Pour certains, on s'est connus lors d'une formation qu'il y a à Nantes, une formation dans le spectacle vivant, en création, son et lumière. Et un jour, on est venu voir ce beau village et on s'est dit qu'il fallait qu'on fasse quelque chose.
0: Parce que vous êtes du coin ?
2: Non, il n'y a que quelques personnes de l'association qui sont du coin et qui nous ont fait découvrir cette région et qui est maintenant un peu la nôtre.
0: Ah bah c'est chouette, donc il y a eu un coup de cœur sur Langrune et à partir de là vous vous êtes dit c'est le lieu idéal pour le festival.
2: Exactement.
0: Et donc comment ça se passe sur place ? Vous avez des bénévoles qui sont là toute l'année avec vous, qui sont sur le terrain, la ville est avec vous aussi, comment ça se passe ?
3: Alors en fait toute l'année on a une équipe de bénévoles qui est dans l'organisation, on va dire, interne du festival et qui travaille par exemple sur la programmation, la position du festival, sur plein de pôles répartis. Et après, une fois arrivé au mois d'août, il y a des gens qui arrivent dès le 1er août et surtout moi, il y a des gens qui arrivent au fur et à mesure. Et à la fin, on se retrouve une centaine de bénévoles à travailler sur le festival jusqu'à l'ouverture des portes.
0: Ah ouais, une centaine de bénévoles. Et vous êtes encore à la recherche de bénévoles ou pas ? J'ai cru voir ça sur le site.
3: Là, on est complet.
0: D'accord, bah tant mieux.
3: Mais on poste quand même toujours un appel à bénévoles parce qu'on ne veut pas fermer les portes à de nouvelles têtes. Et voilà, mais c'est vrai que ça a quand même du succès.
0: Et c'est peut-être dû à votre formation, mais il y a toujours eu cette volonté de proposer concerts et théâtre, de ne pas s'enfermer juste dans la case musique.
3: Oui, c'est une volonté. On a aussi des ateliers et des installations artistiques. En fait, le festival, il est sur deux lieux. Il est sur une place qui donne sur la digue et dans un parc. Et entre ces deux sites, on a des ateliers, des installations artistiques sonores, immersives, scénographiques avec de la lumière, etc. L'idée, c'est de rassembler un peu toutes les formes d'art dans ce festival, au plus qu'on peut faire.
0: Et la ville de Langrune-sur-Mer, elle a tout de suite été OK pour vous suivre dans le festival. C'est chouette et étonnant, non ?
2: Ouais, pour être honnête avec toi, Antoine, la première année, ils ont eu quelques frayeurs. Ils ont vu une équipe de jeunes qui avait entre 19 et 20 ans organiser un festival. Donc, ils ont bien sûr eu des craintes. Et la première année, on a bien sûr œuvré à leur expliquer le travail qu'on allait faire, ce qu'on voulait mettre en place, nos valeurs, mais aussi tous les aspects logistiques et sécurité du festival. Donc la première année, on va dire que ça a été un peu compliqué. D'année en année, on a une confiance qui se crée et avec la ville de Langrune, mais aussi avec les commerçants et avec tout le reste de nos partenaires, que ce soit les partenaires institutionnels ou privés, les habitants, les bénévoles. C'est une histoire de confiance, ce festival.
0: Ah bah c'est chouette. Bon, c'est la cinquième année, donc effectivement, les gens commencent à vous connaître. Il y a peut-être aussi une attente qui se crée, non, pour le festival chaque année. Peut-être que maintenant, les gens se disent, tiens, c'était cool ce truc l'année dernière. On espère que ça recommence bientôt.
3: On a quand même plutôt des beaux retours. Là, surtout cette année, on sent vraiment les gens ont hâte du festival. Tout le monde a la banane, donc ça fait vraiment plaisir.
0: Puis je crois que vous avez du bol au niveau de la météo. Ce sera pas les cagnards des dernières semaines, donc les gens seront peut-être plus promptes à sortir.
3: On croise les doigts parce qu'on a quand même des éditions avec des tempêtes et des pluies, donc on est prêt à tout. Mais
0: ah merde.
3: On espère que ce sera pas le cas cette année. A priori, pour l'instant, ça marche plutôt bien.
0: Bon, bah tant mieux. Et donc, oui, vous disiez, le festival se passe sur le bord de plage et le centre-ville.
3: Dans un parc, un petit parc qui s'appelle le parc du Bois Joli. C'est juste à côté.
0: Et donc, une belle programmation pour ce festival. Donc, comme vous disiez, il y a aussi bien des spectacles que des concerts. Si ça vous va, on peut commencer un petit peu à parler de la programmation.
2: Avec plaisir.
0: Moi, je vais commencer, je vais différencier les concerts et les spectacles, si ça vous va. Et on va parler de tout le monde, mais on va commencer par les concerts, et notamment par le vendredi. Et je vois que, pour moi, je pense que c'est votre tête d'affiche, Lulu Van Trapp.
3: Oui, un petit peu.
0: Ouais. Et vous avez... Je vais nommer les groupes, et à chaque fois, je vous mets entre les mains la responsabilité de les présenter bien comme il faut pour donner envie aux auditeurs d'aller les écouter. Donc, par exemple, qu'est-ce que vous pouvez nous dire sur Lulu Van Trapp?
3: Alors, Lulu Van Trapp, c'est un groupe plein d'énergie qui débarque de Paris. C'est un petit mélange de rock, d'électro et une voix contestataire. C'est un groupe qui est quand même plutôt engagé et qui a vraiment une énergie sur scène débordante. C'est très dansant, faut venir. Ils sont pleins d'énergie.
0: Ouais, j'ai cru totalement, je sais que ce sera pas le cas à votre festival. Je crois que c'est la chanteuse de ce groupe qui, l'année dernière, avait eu un souci sur scène avec un spectateur. Oui, c'est ça.
3: Oui, oui, oui. Je sais pas comment ça s'appelle quand les gens sont dans la fosse pour les portes. Il y a quelqu'un qui lui a touché les parties intimes et elle est revenue sur scène, elle a cru le son et elle a dénoncé cette personne. Et ça avait pas mal tourné. Engagé et qui n'ose pas prendre la parole sur ce genre de sujet, donc c'est chouette, c'est des valeurs qu'on porte dans le festival.
0: Bah oui, tout à fait, c'est pour ça aussi que j'en parle, parce que je sais que le festival, vous êtes comme beaucoup de festivals aujourd'hui, c'est tant mieux, sur les VSS, vous êtes engagé, et effectivement, c'est vrai qu'elle n'avait pas hésité à prendre la parole en plein concert, à couper le concert et à dénoncer les personnes qui avaient fait ça sans qu'ils puissent être attrapés, mais en tout cas, voilà, un groupe engagé et dans un festival engagé, c'est plutôt bien.
3: Oui.
0: Est-ce que ça vous va? Si j'ai un extrait sous la main, on peut écouter un extrait de Lulu Van Trapp, ouais. Si vous voulez. Voilà, l'extrait, ce sera...
2: Avec plaisir.
0: Donc, c'est L'amour et la bagarre.

0: Lulu Von Trapp, L'amour et la bagarre, qui donc le groupe sera le 21 août au festival Saotico. T'es un coup de cœur que vous vouliez cette année ou vous vouliez déjà les avoir avant? Parce que je sais que ça fait plusieurs années maintenant qu'ils tournent.
1: Lulu Von Trapp, on les avait déjà contactés l'année dernière parce qu'on était intéressés pour les faire venir. Donc là, il y a eu des incohérences de date, etc. Donc vous savez, c'était possible. On leur avait dit qu'on les obtenait pour cette édition. Donc on est très heureux de pouvoir les accueillir.
0: Super. Alors il y a aussi, il y a forcément des groupes du coin, notamment il y aura Rougir.
2: Oui, Rougir, c'est un petit peu le groupe émergent, la révélation normande en ce moment. Donc c'est Maël et Colin qui viennent de Caen et qui, on va dire, sont entre une scène punk et rave pop assez cloud music. Ils joueront sur la petite scène du festival à 19h30 sur un coucher de soleil.
0: Parfait.
2: Et on est très contents. C'est un vrai intérêt qu'on a de programmer des groupes locaux. Et on est très contents aussi d'avoir la musique émergente cannaise.
0: Bah, carrément, puis c'est un très bon groupe soutenu par le TFT notamment.
2: Et
0: on écoutera, alors on va pas écouter un extrait parce qu'on va écouter un morceau entier en fin d'émission au moment de se dire au revoir. Mais j'ai cru comprendre, alors peut-être que mes infos sont erronées, vous allez me confirmer ou pas, qu'il est possible qu'on les entende, qu'on entende le concert de Rougir à l'antenne de Station B.
2: Effectivement, le concert de Rougir sera rediffusé en direct sur Station B. On est plutôt contents. On a un vrai. L'une de nos valeurs principales, c'est que la culture et ce qu'on propose soit accessible au plus grand nombre. Et donc, ça permettra à ceux qui ne peuvent pas être là avec nous physiquement au festival de pouvoir quand même profiter du concert.
0: Bah ça, c'est une super bonne nouvelle. Nos auditeuristes vont être contents, celles et ceux qui ne pourront pas venir à Langrune, effectivement. On va continuer sur les groupes. Là, je vois Soul Orchestra. Alors, c'est un projet assez fou. C'est un homme tout seul, c'est ça qui fait, qui tient le concert à lui avec tout plein d'instruments, si j'ai bien compris.
1: Alors, Soul Orchestra, c'est un orchestre balkan en solo.
0: Oui, voilà.
1: Qui vient avec sa charrette et tous ses instruments et avec ses pédales de disque. Qui crée une vraie fanfare, un peu un mélange entre un spectacle et un concert, en fait. Ce sera au Bois Joli, dans le parc où il se trouve les spectacles, et du coup, cette forme un peu hybride entre tous ces spectacles.
0: Ok, oui, c'est ça, lui. Vous saviez pas dans quelle case le mettre vraiment, donc il est entre les deux. Tant mieux, ça prouve que le projet est original et justement, il mérite d'être vu. Alors moi, j'étais très étonné de voir à votre affiche le groupe Les L. Pour moi, c'était un groupe qui n'existait plus. Et quand j'ai vu qu'elles étaient à l'affiche de du festival, j'étais très étonné. Et du coup, je suis allé lire ce que vous écriviez sur leur venue. Je vous laisse nous expliquer parce que la rencontre apparemment est elle aussi très originale.
1: Alors pour la petite histoire, nos chemins se sont croisés avec les L. Dans des histoires personnelles de mon côté, mais on s'est rencontrés, on s'est rendu compte qu'en fait Pascaline, la chanteuse de Léel, a habité à Langrune pendant des années, et que moi j'étais dans l'organisation de ce festival, et en fait Léel joue encore, mais uniquement sous la forme des spectacles du Sage et Docteur Paradis, et donc exceptionnellement, elles ont accepté de faire un concert pour le Festival Saotico cette année, qui va reprendre leur répertoire de toute leur carrière, voilà. On sait que ça va ramener du monde parce que effectivement, elles ne jouent plus officiellement sous ce nom-là.
0: Bah oui, c'est assez fou. Pour celles et ceux qui ne connaîtraient pas encore, pour les plus jeunes, qui ne connaîtraient pas les L, j'ai un extrait sous la main. On va écouter ça tout de suite. Je vous coupe le micro deux secondes pour qu'on écoute.

0: les L nouches, c'est toujours trop court, les extraits. C'est le problème. Il y a aussi, alors là, on est dans la chanson française, il y a aussi de l'électro le soir à Langrune-sur-Mer. New Temples, par exemple, on est dans cette case-là.
1: New Temples, oui, c'est ce duo qui va assurer le closing pour le vendredi soir. Et donc, c'est un dub électro, si on peut appeler ça, mais qui va chercher dans les sonorités de plein de styles, à la drum and bass, au jazz. C'est des personnes qui ont une formation de jazz initialement. Mm-hmm. Et pareil, ils sont de deux camps. Et c'est un binôme assez impressionnant. Donc c'est un binôme batterie, saxophone, plus machine et synthétiseur. On a assez hâte de voir ça. Ils viennent également avec une combinaison et des masques qui ajoutent à l'ambiance électro de leur proposition artistique.
0: Et donc, et je crois qu'il y a un, alors je sais pas si on est toujours dans l'électro avec Onag N. Alors je sais pas si je prononce bien.
1: Onag. Onag N. Effectivement, c'est une artiste qui fait de l'ambiance, enfin, c'est de l'électro ambiance qui va chercher dans plein de sonorités, autant au R&B, cloud rap et au down metal, qui fera cette année une collaboration avec 360 Prod, qui donc proposera une résidence pendant une semaine ici à Langrune pour le festival. Et donc l'idée, c'est de diffuser le set live de Onag en 360. Donc le public sera à l'intérieur du dispositif. D'accord. Et sera dans un son immersif.
0: Ok, super. Et ça, ce sera à quelle heure?
1: Ce sera à 17h15 au parc du Bois-Joli, dans une ambiance de fin d'après-midi.
0: Ok, bon, super, parfait. Et donc, comme je disais tout à l'heure, il n'y a pas que de la musique, il y a aussi des spectacles. Je crois que j'ai oublié aucun groupe hein, pour le vendredi.
1: Non, c'est bon.
0: Voilà, et pour les spectacles, j'en ai noté deux, notamment du cirque acrobatique, le spectacle Cap Casa avec la compagnie Ratafia Chic.
2: C'est Ratafria, compagnie.
0: J'ai très mal écrit, voilà, j'écris mal et j'arrive pas à me relire. Eh ben, Ratafria, désolé. Mais le spectacle s'appelle bien Cap Casa.
2: Oui, c'est ça.
0: De super. Et donc c'est du cirque acrobatique qui lui se déroulera pareil à quel lieu du festival?
2: Alors ce sera sur la place du 6 juin devant la scène des concerts. Donc c'est deux cirques à scène. Pour ceux qui ne savent pas ce que c'est, le machinois, c'est une sorte de grand bâton qui tient vertical au sol. Mm-hmm. Et donc elles vont faire des acrobaties dessus. C'est une forme qui interroge la manière de vivre sa vie, tous les paradoxes que ça implique. Voilà, elles se soutiennent toutes les deux et donc si l'une d'elles tout
0: s'écroule. Ok. Et il y a un autre spectacle qui passera aussi le samedi qui s'appelle Les Étoiles. Alors, j'ai cru comprendre que c'était une création, en tout cas quelque chose qui était pensé autour du festival.
1: C'est ça, Les Étoiles, c'est dans la continuité de ce que nous avons fait sur l'édition 2025 du festival. C'est-à-dire que chaque année, on fait un appel à projet où on propose à une compagnie émergente de venir à Langrune pour faire deux semaines de résidence et créer un spectacle pour le festival. Et donc cette année, ce sera Les Étoiles. C'est un texte de Simon Faglière qui sera mis en scène par Nel Primo. Et vous retrouverez sur scène à l'interprétation Luna Durand, Milina Travé, Thibaut et Violette. C'est un projet qu'on est très heureux de continuer cette année, qui a aussi beaucoup de sens pour nous de soutenir la jeune création et qui jouera donc à 16h sur la plage. Donc là, c'est le seul spectacle qui ne joue pas sur ni la place du 6 juin, ni le Bois Joli, mais qui joue sur la plage.
0: Ok. Alors c'est vrai que j'ai donné un peu tous les spectacles dans l'ordre pas du tout chronologique, donc j'invite nos auditeurs à aller sur le site de Saotico pour remettre tout ça dans l'ordre et être sûr de ne rien louper.
1: Oui, si je peux me permettre, le spectacle joue les deux jours, il joue bien donc le vendredi et le samedi.
0: Ok, parfait. Et comment vous avez construit la programmation du festival? Parce que je vois qu'il y a plein d'artistes émergents. Comment on arrive à trouver tous ces gens-là?
1: Alors, nous, on commence très tôt la programmation. Pour vous dire, on commence déjà à réfléchir à ça. Mais on commence en général en début d'année par écrire un fil rouge, une direction artistique qu'on veut avoir, qu'on fait ensuite lire et qu'on explique à toute l'association. On a une organisation qui est assez horizontal. Et donc voilà, on écrit des manifestes, des fils rouges, des documents de la société. Et une fois qu'on a ça, on va chercher des propositions au concert, au spectacle qui vont être en accord avec nos valeurs et nos envies. Ça va autant de propositions qu'on peut nous faire que d'expressions qu'on a, nous, envie de faire découvrir à Langrune. Et c'est un mélange entre une programmation normande et une programmation venue d'autres horizons.
0: Ah bah du coup, j'ai envie de te poser la question quand même. Quel était le fil rouge de votre manifeste cette année?
1: On avait dit sur le manifeste, c'était un thème qui était sur le vent, mais pas forcément sur le vent, sur l'histoire de dans quel sens va le monde, qui est à contre-vent, qui est dans le sens du vent, et comment on peut exprimer ça en musique ou en spectacle. Mais voilà, tu as mis le doigt sur quelques-unes de nos valeurs, qui sont des valeurs VHSS, qui sont des valeurs humaines, sociales, et local, si je pourrais dire.
0: Et le vent, c'est peut-être pour ça qu'on retrouve un cerf-volant sur votre affiche, alors.
1: Bravo, Antoine, bravo. Ah.
0: Je suis perspicace.
1: C'est ça, le sens se crée au fur et à mesure qu'on crée le festival.
0: Ok, bon, bah,
1: on espère que ça se ressentira dans toute la programmation.
0: Bah, j'espère qu'il n'y aura pas trop de vent, quand même.
2: Oui, voilà.
0: si ça vous va, on va parler du samedi.

0: effectivement, c'est prix libre et je sais que vous proposez trois paliers de base, 3 euros, 5 euros ou 10 euros. Donc, c'est comme tu dis, chacun selon son porte-monnaie et c'est ce qu'il veut y mettre. Et est-ce que les gens jouent le jeu?
1: Les gens jouent le jeu. D'année en année, on affine aussi notre explicatif qui va avec ça. Donc, c'est trois prix de base qui sont plus à titre indicatif, c'est-à-dire 3 euros, un prix solidaire, 5 euros, un prix conscient et 10 euros, un prix de soutien. Il ne faut pas oublier que artiste, c'est un métier, musicien, c'est un métier, c'est des gens qui se nourrissent et qui nourrissent leur famille avec ça. Mais on rappelle toujours bien que ce n'est pas obligatoire. Une personne peut venir au festival sans rien dépenser à l'entrée. Et c'est ça l'idée, c'est-à-dire que chacun met à hauteur de ses moyens, et celui qui peut plus, mais celui qui peut moins, mais moins, dans toute cette logique-là. Et c'est, comme disait Sidonie, une valeur très importante pour nous que ce soit accessible à tout le monde, tout le monde.
0: Bah c'est très beau et c'est très courageux de la part de votre festival de faire ça, et j'espère que ceux qui ont un beau porte-monnaie mettent beaucoup et que les autres mettent ceux qui peuvent. Parce qu'effectivement, on peut mettre plus que 10 euros. Hein. Je pense qu'une soirée de concert comme la vôtre vaut bien plus de 10 euros dans beaucoup d'autres salles ou d'autres festivals. On va parler justement du samedi. Là, je vais commencer par les spectacles. Donc, effectivement, il y a le spectacle du vendredi qui sera rejoué, le spectacle création. Mais il y a aussi donc, un spectacle qui s'appelle Les Petits Bonnets, donc, par Docteur Paradis.
1: C'est ça, comme disait donc Pascaline est la chanteuse des L, qui viendra faire une version solo. Donc c'est une lecture sur l'histoire d'ouvrières qui travaillent dans une usine de soutien-gorge et qui vont faire une révolution, voilà. Donc c'est l'histoire populaire et contemporaine de la lutte ouvrière féminine. Et pour nous, ça avait aussi beaucoup de sens que Pascaline, la chanteuse des L, qui fait partie des Docteurs au Paradis, viennent faire le lendemain une lecture, voilà, de créer du sens entre les propositions artistiques, entre les concerts et les spectacles, et voilà.
0: Et ben c'est chouette, comme ça on peut voir, pour les vrais fans des L, on pourrait aller voir deux jours de suite d'une certaine manière. Je vois qu'il y a du rap en caravane avec un projet qui s'appelle Zénith. Alors là c'est pareil, c'est peut-être quelque chose qui est à la fois concert, à la fois spectacle, qui rentre dans aucune case vraiment.
1: C'est ça, c'est une forme un peu particulière qu'on est assez content d'accueillir, qui entre le spectacle et le concert. Donc c'est un spectacle de cloud rap, au texte un petit peu farfelu et engagé aussi, qui joue dans une caravane. Donc c'est un concert qui se passe au casque, à l'intérieur d'une caravane, avec une scénographie et une ambiance. Et devant la caravane, il y a là une comédienne, Marcel, qui invite, ils présentent leur proposition artistique comme une attraction. Donc c'est entre un concert, un spectacle, une attraction, et c'est donc des concerts de 15 minutes, donc toutes les 15 minutes, on peut rentrer dans la caravane, un groupe de 13 personnes, et voilà, c'est Tuto à l'intérieur qui assure le show.
0: Ok, ça a l'air super. Autre spectacle, le troisième, c'est Le Refuge par la compagnie Les Griffes, c'est bien ça?
2: Oui, c'est ça, c'est le collectif Les Griffes.
0: Ouais. Collectif Les Griffes, j'arrive à me tromper sur chacun des noms de compagnie et collectif, je suis désolée.
2: Donc le collectif Les Griffes, c'est un trio de danse contemporaine. C'est un spectacle qui interroge, qui convoque les souvenirs et qui interroge la question de la mémoire. Ça se passera dans le Bois Joli à 18h le samedi. Et la particularité de ce spectacle, c'est qu'elles travaillent in situ, c'est-à-dire que vraiment elles adaptent leur forme au lieu dans lequel elles se trouvent. Donc voilà, on va les découvrir ça par vous-même.
0: Il y a aussi donc la programmation musicale le samedi. Alors j'ai noté plein de noms de groupes, j'espère que j'ai bien écrit. Je commence avec la Fanfare Electro Papaye.
1: Oui, la Fanfare Electro Papaye qu'on est aussi très heureux d'accueillir. Donc c'est la fanfare. Une fanfare du cœur de Nacre, un peu organisée et animée à l'année par le Café 5 Pailles. Le Café 5 Pailles qui est une association langrenaise. Donc pareil, aujourd'hui pour nous, ça avait beaucoup de sens que la fanfare de Langrenne joue à Langrenne pour le festival Sao Tico. Et donc, c'est une fanfare qui va faire de la French Touch des années 2000 avec des beats endiablés et de la techno de Truffu, comme ils le disent.
0: Ok.
1: Voilà, ça va être un bon moment, c'est heureux de les accueillir, et j'en profite pour vous dire qu'il y aura aussi un atelier fanfare le samedi

0: de 15h45 à 16h45 au parc du Bois-Joli, où on pourra s'essayer aux instruments.
1: Ok, peut-être eux dans la volonté de recruter de futurs joueurs et joueuses, ou juste par curiosité ?
0: Par curiosité, je pense que c'était aussi un intérêt que le public puisse pratiquer ce qu'il voit en programmation. Mmh. Et mais oui, c'est vrai que ils vont pouvoir recruter avec ça s'ils ne sont pas déjà assez.
1: Oui. Et donc, aussi, nous, au niveau des groupes, j'ai noté Valjean, un groupe français, j'aurais dit pop rock.
2: Ils se définissent comme de la trash pop.
1: Trash pop, ok.
2: Trash pop, oui. Donc, Valjean, ils viennent de Bordeaux en Gironde. Valjean, c'est un groupe assez particulier parce que ça mélange le rock, le rap et le théâtre. C'est vraiment du texte rappé, chanté et dit parlé. Ils ont une grosse énergie sur scène. C'est un mélange de poésie, de concert, de spectacle. Je pense qu'il faut vraiment venir les voir pour comprendre la forme que c'est.
1: Ok.
2: Et j'en profite aussi pour rajouter que Miel, la chanteuse du groupe, propose un atelier de théâtre d'improvisation le samedi à 16h30 au Bois Joli. Jauge limitée, donc n'hésitez pas à vous renseigner.
0: À venir tôt.
1: Ok. Eh ben, on va écouter un extrait parce que je vois bien que ça a l'air d'être un groupe très compliqué. Toi-même, tu n'es pas trop sûr sur comment bien les définir. Tu dis que c'est quelque chose de vraiment complet. Donc, on va écouter un extrait. Ça va permettre de se faire une idée.

0: Dans vos yeux, c'est un extrait du groupe Valjean, donc qui sera au festival le samedi 22 août à Sao Tico, à Langrune-sur-Mer. Autre groupe qui sera là, c'est Urusturu, je ne sais pas comment le prononcer, je suis désolé.
1: Il n'y a pas de souci, c'est Urusturu.
0: Oui.
1: Urusturu, c'est un trio qui s'est rencontré au conservatoire de jazz. Il y a deux Parisiens et un Normand, qui vient de Lisieux, plus précisément.
0: Okay.
1: Ce groupe, c'est un mélange d'électro et de jazz, et on pourra les retrouver sur la petite scène avec la plage en fond le samedi à 19h30.
0: Ok, bah là aussi j'ai un extrait sous la main, on va écouter ça. Moi j'aurais même mis ça un petit peu peut-être dans la case de chansons, parce que ça chante aussi.
1: C'est la chanson française.
0: Ouais, voilà. Le titre, l'extrait du titre qu'on va écouter, c'est Please, mais vous allez voir, ça chante quand même en français. C'est un

0: pense que sur scène, ça va être super, Urusturu.
1: On était déjà en train de danser derrière notre téléphone.
0: Ben voilà, moi j'étais pareil, j'étais en train de dandiner de la tête devant le micro. Donc c'est que ça va fonctionner. À mon avis, ça va être le même genre d'énergie un petit peu, alors peut-être que je me trompe, mais ça me faisait penser à l'énergie que dégageait Bonne Nuit l'année dernière, par exemple. C'est, voilà, je pense qu'il y a quelque chose de très dansant.
2: Je pense qu'on peut trouver des similarités entre les deux groupes. C'est vrai, de la chanson française sur de la pop électro, c'est une formule.
0: C'est une bonne formule en tout cas qui correspond bien à Saotico. Un autre groupe de scène, c'est Double Vitrage qui sera là. Ça a l'air d'envoyer des choses très très bien sur scène.
1: Double Vitrage, oui, c'est un groupe qui nous vient de Tours. C'est le groupe qui va faire le closing du festival. Donc c'est de la techno instrumentale. On a une personne aux machines et une drum, une batterie sur scène. Voilà, c'est un mélange entre les synthés modulaires, cette batterie bien nerveuse, et ça promet un concert qui risque de faire secouer les têtes et les corps pour la fin de ce festival.
0: Et du coup, c'est vrai que là tu dis ils sont de Tours. Là, le prochain groupe que je vais présenter, il vient de Nantes, donc c'est Juzu. J'espère qu'il se prononce comme ça. C'est des groupes qui sont du coup que vous connaissez géographiquement de par vos origines, vos études, j'imagine.
2: Il faut savoir qu'on s'est rencontrés à Nantes, mais on vient de plein d'endroits différents de la France en organisation.
0: D'accord.
2: Du coup, c'est aussi super pour la programmation parce qu'il y a des gens qui connaissent des groupes et des spectacles un peu de tous les horizons. Donc, ça fait un bon mélange à la fin, des gens qui viennent un peu partout quand même.
0: Bah, ça fait plaisir de ne pas avoir que des groupes qui viennent de Paris, oui, effectivement, déjà.
2: Oui, c'est ça. On essaye vraiment de pas aller, enfin, au plus possible quand même dans la région normande, et après on va piocher un peu partout, on sait pas que les Parisiens se souviennent. Mmh. Du coup, pour rebondir sur Juzu, effectivement, c'est un groupe nantais. Juzu, c'est un trio également, c'est de la musique africaine contemporaine. On peut retrouver des influences d'Orange Blossom, d'Evelyne Mambo, évidemment, quand c'est la chanteuse, de M'Balas ou de High Life. Voilà, vous pouvez découvrir ça le samedi à 20h30 sur la grosse scène, et c'est pareil, c'est très dansant. On va bouger.
0: Eh ben, j'ai un extrait sous la main, on va pouvoir écouter ça.

0: pareil, je pense que ce sera un très très bon concert aussi. J'ai l'impression que j'ai fait le tour de tous les groupes. Rassurez-moi, je n'ai oublié personne.
1: Non, on a oublié personne, c'est ça.
0: Bon, bah, c'est super. Alors, pour la petite info, effectivement, une partie de l'équipe de Station B sera sur place pour des interviews. Alors, j'ai plus les horaires exacts, je crois que c'est un 17h-19h peut-être. Des interviews des artistes en direct du festival.
2: Effectivement, il y aura des interviews des artistes en direct du festival de tout le monde, si on a le temps, on espère.
0: Ouais.
2: Mais on est très heureux de vous accueillir sur le festival pour pouvoir aussi rentrer dans l'explication que peuvent avoir les artistes de leur groupe, de leur proposition musicale, de leur proposition chorégraphique ou théâtrale, et de faire encore venir.
0: Bah oui, ça va être chouette, puis plus le concert derrière de Rougir qui sera capté en direct. Donc on a déjà parlé des prix, donc je rappelle, c'est prix libre, ça va de 0 euro à tout ce que vous pouvez mettre de votre porte-monnaie, avec des paliers qui sont indicatifs, qui sont de 3, 5 ou 10 euros, mais vous pouvez effectivement aller bien au-delà. Il y a des stands associatifs peut-être aussi sur le festival ?
1: Il y a des stands sur le festival, plutôt des artisans locaux, pour trouver des stands d'associations, des librairies, des assos de lutte contre le VIH. On a SOS Méditerranée, on a des associations de soutien politique aux migrants et aux réfugiés, qui sont des valeurs qui nous tiennent à cœur.
2: On a aussi Jouer Ensemble, donc c'est des jeux en bois ludiques. Et on a aussi des stands qui proposent de la nourriture, notamment Greedy Cat et la boucherie de Langrune, des hot dogs. Et nous avons aussi les stands de Sao Chico avec les t-shirts, les pulls et le merch de Sao Chico, un point info, et voilà ce que je peux en dire.
0: Bah, je crois que là, on a une belle cartographie du festival. Si nos auditeuristes n'ont pas envie de venir, c'est qu'ils font preuve de mauvaise volonté.
2: On a un dernier argument, c'est aussi vous pourrez manger des huîtres sur le festival, des camemberts rôtis, une bière qui s'appelle la Sao Timus, parce que c'est une bière brassée pour le festival par également notre partenaire Normandie Beer Factory. Ça, c'était nos derniers arguments, je pense, pour vous convaincre.
0: Ah bah, c'était les arguments ultimes, si avec ça. Alors là, ils sont déjà dans leur voiture et en direction. Et justement, pour venir vous voir, il peut y avoir de la voiture, on peut faire du covoit. Nous, la radio, on est à Caen, on est bien motivés en vélo, ça se fait, je crois, Langrune. Mais sinon, il y a d'autres modes de transport, le bus. Je crois qu'on peut aussi.
1: Alors, il y a le bus, il y a surtout le Pédibus. Je ne sais pas si vous avez vu cette nouveauté.
0: J'ai vu ça.
1: On avait déjà mis en place l'année dernière, mais cette année, il est théâtral. C'est-à-dire qu'on va avoir Jules Ciblot-Langlois qui va animer ce Pédibus. Donc, c'est un bus à pied qui part de Saint-Aubin et qui vient pour l'ouverture du festival. Voilà, on vous laisse la surprise de ce qui s'y passera.
2: Il y a aussi une plateforme de covoiturage que vous pouvez retrouver sur le site internet du festival. Ça se ressent aussi sur ce qu'on a dit sur les stands ou sur ces choses qu'on met en place, Pédibus ou covoiturage. Mais l'éco-responsabilité est une valeur très importante pour nous et on essaye d'inventer chaque année des nouvelles choses pour faire les festivals les plus éco-responsables.
0: Oui, bah d'ailleurs, je rappelle, pour retrouver le site, c'est assez facile, hein, sur tous les moteurs de recherche, Sao Chico, on tombe assez vite sur votre site. Sinon, il y a aussi les réseaux sociaux, je crois, si on veut suivre l'actualité chaude.
2: Bien sûr, il y a sur Instagram, Facebook.
0: Les classiques. Bon, bah super. Eh ben, est-ce qu'il y a quelque chose dont on aurait oublié de parler, même si je ne pense pas, parce qu'on a donné jusqu'au camembert rôti, donc je pense qu'on a fait un grand tour.
1: Bah pour continuer sur l'éco-responsabilité, on peut quand même glisser que samedi à 14h, il y aura une table ronde sur l'écologie et la protection du littoral, si ça vous intéresse. Et également, juste avant, à 13h, un nettoyage de la plage avec les motivés.
0: Un nettoyage de la plage collectif, c'est-à-dire que les festivaliers et festivalières sont invités à venir participer au nettoyage, c'est ça ?
1: Exactement.
0: Bon bah c'est super, c'est très très bien de protéger cet endroit qui va accueillir toute cette musique et cette fête. Eh bien, Théo, Sidonie et Ventura, je vais vous dire merci. On arrive à la fin de l'émission. On va se quitter, nous, en musique, ce sera Rougir. Le morceau, ce sera I Wish I Could Like You. Je vous souhaite, parce que là, on est en amont du festival, donc je vous souhaite une bonne fin d'organisation. J'espère qu'il y aura plein de monde, tout ça. Que la musique sera bonne, ça c'est sûr, et que les gens vont bien s'amuser. Merci à vous d'avoir répondu au coup de téléphone.
1: Merci à vous.
2: Merci à toi. Antoine, merci pour comment.
0: Bah super. Et puis à très vite alors.
2: Mais hâte de t'y voir, ça arrive vite, une petite semaine.
0: C'est ça. Allez, bonne fin d'organisation à vous, merci.
2: Au revoir Antoine, merci.

Rougir, I wish I could like you. Ils seront au Festival Saotico le 21 août, mais le Festival Saotico, c'est le vendredi 21 et le samedi 22 août. Donc les deux jours, vous pouvez y aller. C'est prix libre avec des fourchettes informatives, 3, 5 ou 10 euros, mais évidemment, vous pouvez mettre plus. Tout ça se passe à Langrune-sur-Mer. Station B sera sur place pour des interviews et pour retransmettre normalement le concert de Rougir. L'inopiné, bah c'est fini pour aujourd'hui. 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C'était Antoine du micro et à très bientôt.

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Nous allons continuer avec un morceau que j'ai écrit pour mon cousin qui était meurtri dans une manifestation dans des rues de Philadelphie à l'âge de 15 ans. Moi, j'avais le même âge et j'étais bien impressionné par cet incident, qu'il était mort à cet âge si jeune. Et après, j'ai écrit une chanson pour lui. Son nom, c'était Robert Menzer, mais tout le monde s'appelle Steam. Et donc, c'est le nom de cette chanson, Steam.

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fenêtres barricadées, ils se sentaient menacés. Aucune trace d'effraction, rien n'a été volé. Ils se sentaient menacés, mais pourtant, il a laissé l'agresseur entrer. Il ne s'est pas méfié d'un visage qui, certainement, lui paraissait familier. Un assassinat perturbant, dont la police aura du mal à dire si le mobile était personnel ou politique, jusqu'à l'envoi en recommandé d'une lettre à l'épouse de la victime.

0: ください。テラミネ。
1: Dominique, pouvez-vous nous éclairer sur les circonstances de la mort et surtout sur le profil potentiel du meurtrier ?
2: Tout à fait, Christophe. La police pense d'abord qu'il s'agit très probablement d'un homme, étant donné la violence du coup porté à la tête. Mais les enquêteurs n'excluent aucune piste. En effet, sous l'emprise de la colère, une femme pourrait avoir porté le coup fatal. On pense notamment à l'affaire Jacqueline Sauvage.
3: Je n'avais rien prévu de si létal, de si définitif. Je voulais simplement le confronter à ses actions, lui faire admettre la vérité. Peut-être que j'espérais des excuses, une forme de rédemption.

lorsque je me vis exclu de ces jeux érotiques, j'en fis une marque.

droits de reproduction interdits. Moi naïf, je pensais que me protégeaient les droits du copyright opérant

je ton existence, c'est ainsi que Marie-Lou s'endort sous la neige carbonique de l'extincteur.

0: No, Billy. We blew it.
1: Qui êtes-vous, Sam Peckinpah?

0: Sam Peckinpah fut peut-être l'un des cinéastes les plus importants de l'histoire du cinéma américain par la révolution esthétique qu'il amena à travers ses films et qui eurent une influence énorme sur beaucoup de cinéastes qui vinrent après lui, de Martin Scorsese à Catherine Bigelow en passant par John Woo. Ce fut également un personnage des plus truculents, un individualiste obsédé par sa vision des choses, ne tolérant aucune injonction dans son œuvre, ce qui lui amènera beaucoup de problèmes avec les pontes des studios hollywoodiens. Il commence sa carrière au cinéma comme assistant du réalisateur Don Siegel sur Les Révoltés de la Cellule 11 et L'Invasion des Profanateurs de Sépulture, où il tient un petit rôle, avant de se faire les dents à la télévision. Il y co-crée notamment les séries L'Homme à la Carabine, dont il réalise 4 épisodes, et The Westerner. En 1961, il passe enfin au cinéma en signant 2 westerns. Si New Mexico est une commande destinée à mettre en valeur Maureen O'Hara, Coup de feu dans la Sierra marque ses vrais débuts. Sur une structure encore très classique, perce une déstructuration du genre qui amènera par la suite à ce que l'on nommera le western crépusculaire. Succès critique autant en Amérique qu'en Europe, André Bazin vanta largement les mérites du film, qui lui ouvre les portes d'un projet plus ambitieux, Major Dundee en 1964, avec en vedette Charlton Heston. Mais le tournage et la post-production se révèlent une catastrophe, première d'une longue série de conflits entre les producteurs et Peckinpah, celui-ci ayant une idée très personnelle du film. Charlton Heston a beau défendre le cinéaste, empêchant son licenciement, le film est remonté par les producteurs et se crache au box-office. À peine Peckinpah a-t-il un pied dans le cinéma qu'il est sur la sellette, d'autant qu'il se fait virer au bout de quelques jours du tournage du Kid de Cincinnati, projet qu'il avait accepté pour se relancer. Il retourne à la télévision et ne reviendra au cinéma qu'en 1969 pour signer le film qui va vraiment le lancer, La Horde Sauvage.
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La Horde sauvage est le pivot de la carrière de Peckinpah, un film charnière qui rend au western ce que l'Italie lui a pris et lance la vague du western des années 70, dit crépusculaire, permettant Little Big Man, Soldier Blue, Jeremiah Johnson, Le Convoi sauvage, La Porte du Paradis ou Josie Wells hors la loi. L'utilisation du ralenti et du montage cut dans les scènes d'action par Peckinpah feront date, annonçant le film d'action moderne. C'est le début d'une période créatrice et apaisée pour Peckinpah, où il enchaîne les films calmes et contemplatifs, Un nommé Cable Hogg en 1970, Junior Bonheur en 1972, avec une commande honorable devenue un petit classique, destiné à mettre en avant Steve McQueen et Ally McGraw, The Getaway en 1972. Et un chef-d'œuvre noir, sûrement l'un de ses meilleurs films, Les Chiens de paille en 1971. Pat Garrett and Billy the Kid, en 1973, signe la fin de cette période dorée. Les conflits avec la production et le remontage du film dans son dos l'ont épuisé et dégoûté d'Hollywood. Le film ressortira sous deux montages plus proches de la vision de Peckinpah, en 1988 et en 2005. Son alcoolisme s'aggrave, et bientôt la cocaïne se mélangera à l'alcool. Il part s'exiler au Mexique, loin des studios, tourner « Apportez-moi la tête » d'Alfredo Garcia, chef-d'œuvre noir et désespéré. Mal distribué, critique désastreuse, le film est un échec et Peckinpah continue sa chute. Tueur d'élite et Le Convoi sont des ratages et voient ses conflits avec les producteurs s'intensifier. Il trouve pourtant la force de tourner un dernier chef-d'œuvre, le film de guerre Croix de Fer en 1977. En 1983, malade et entre deux hospitalisations, il tourne son dernier film, Osterman Weekend. Un film bancal, au scénario brouillon, mais où perce quelques coups d'éclat. À nouveau, on remonte son travail dans son dos, mais le cœur et la force n'y sont plus. Le film est un échec, et Peckinpah replonge dans ses démons. Il meurt un an après, alors qu'il travaillait sur l'adaptation d'un roman de Stephen King. Et puisque nous allons parler de Pat Garrett et Billy the Kid, profitons-en pour rendre un petit hommage à l'acteur et musicien Kris Kristofferson, l'interprète de Billy, décédé en septembre 2024. Kristofferson fut une figure importante du cinéma des années 70, jouant pour Peckinpah plusieurs fois, mais aussi pour Martin Scorsese dans Alice n'est plus ici, Michael Cimino dans La Porte du Paradis, Dennis Hopper dans The Last Movie ou Alan Pakula dans Une femme d'affaires. Ce fut aussi avant tout un musicien et auteur-compositeur de country très populaire, proche des musiciens du band et de Johnny Cash, compositeur pour Barbara Streisand, Gladys Knight, Al Green, Joe Simon ou Jerry Lee Lewis. Et vous connaissez une de ses chansons, si vous aimez Janis Joplin. En effet, il offrit à la chanteuse, dont il était très proche, la chanson qui allait devenir son dernier tube à titre posthume, Me and Bobby McGee. 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

En 1909, Pat Garrett, ancien shérif du comté de Lincoln, est abattu sur les ordres des éleveurs du comté, ceux-là même qui l'avaient fait élire shérif en 1881 pour débarrasser la région de son ancien ami et complice, Billy le Kid. Garrett, désireux de vieillir en paix, avait alors choisi de renier sa vie de hors-la-loi, contrairement à Billy. Par amitié, Garrett laisse un délai à Billy pour partir se réfugier au Mexique, ce que celui-ci refuse. Garrett arrête Billy, mais celui-ci s'échappe. Début d'une longue course-poursuite entre le Kid et Garrett. Celui-ci, pris entre son passé de hors-la-loi et la modernité du monde qu'il répugne, mais qu'il choisit de suivre, rechigne à débusquer son ami, ce qu'il finira par faire à contre-cœur, abattant lui-même le Kid, finissant d'achever sa décadence et signant là métaphoriquement sa propre mort.

Pat Garrett et Billy the Kid est l'un des plus beaux films de Sam Peckinpah et peut-être son meilleur western. C'est un film dur et sombre à l'ambiance automnale et à forte tendance mélancolique et existentialiste qui détourne son statut de chase movie pour devenir un long poème élégiaque, une balade mélancolique sur deux hommes opposés et semblables à la fois et que la loi va séparer. Malgré des valeurs communes et une amitié sincère, la marche de l'histoire que Garrett a choisi d'épouser vont les forcer à s'affronter alors que tout les rassemble. Une rencontre de sentiments contraires que traduit la construction désordonnée et décomposée du film, faisant ressortir l'ambiance crépusculaire et lugubre de fin du monde qu'il habite. Reprenant un thème cher au western, ce moment de l'histoire où les gros éleveurs soutenus par les politiciens vont pacifier les nouveaux territoires de l'Ouest, l'action se passe au Nouveau-Mexique, et y faire régner la loi, leur loi, Peckinpah teinte son film de la mélancolie d'une époque perdue dans laquelle les valeurs d'autrefois, l'honneur et l'amitié, sont en train de disparaître. Mais si la mélancolie habite son film, Peckinpah n'idéalise pas pour autant l'histoire. Si son attachement va aux desperados en voie d'extinction, représentant une certaine conception de la liberté individuelle, il nous les montre décrépits et fatigués. La violence de l'Ouest n'est jamais montrée comme glorieuse. Et si la camaraderie des occupants de Force Honneur les rend sympathiques, tout exploit guerrier n'est ici réduit qu'à des règlements de compte puérils. En fait, Peckinpah associe ses hors-la-loi aux enfants qui parsèment ses films, immatures et fascinés par la violence, démystifiant complètement la légende de l'Ouest. Il va surtout s'attacher à montrer que la loi des éleveurs et celle des desperados sont les deux faces d'une même pièce et qu'une violence en chasse une autre. Le capitalisme des industriels est au final aussi sauvage et violent que les bandits qu'elle va s'employer à éradiquer. Il n'y a pas si longtemps, je bossais légalement pour Chisholm. Pat était le hors-la-loi. La loi, c'est une chose curieuse, dira Billy lors du film, nous faisant comprendre que les anciens hors-la-loi ont été du bon côté du manche et que les gunfighters qui travaillent maintenant pour les éleveurs sont eux-mêmes d'anciens bandits travaillant pour une entité sans visage qui use de la même violence que ceux qu'elle tente d'éradiquer au nom du progrès. La loi n'est au final qu'une affaire de pouvoir. Pouvoir de l'argent et de ceux qu'ils détiennent, maîtres des terres et traitant celles-ci comme ils l'entendent, transformant le paysage en prison à ciel ouvert, comme le répètent plusieurs personnages. Fort Sumner, le refuge de Billy et de ses compagnons, fait office de havre de paix où les hors-la-loi cohabitent pacifiquement avec d'autres rebuts du territoire américain, surtout des Mexicains. Mais le lieu se révèle vite une prison dans la prison. Dès qu'ils en sortent, les hommes de l'éleveur Chisholm surgissent de l'horizon, matons de ce territoire qu'ils disent appartenir à leur patron, mais dont on ne voit jamais la limite, et sont prêts à régler leur compte, à qui la tête ne leur revient pas. Paco, l'éleveur de boutons mexicain, ami de Billy, subira leur justice. Crucifié sur son chariot pendant que sa femme est violée, alors qu'il avait déclaré à Billy « Je ne me bats plus avec Chisholm maintenant ». Une autre scène est édifiante. Garrett, en visite chez le gouverneur du Nouveau-Mexique, se voit offrir à titre privé une récompense pour la capture du Kid par deux financiers venus garantir leurs intérêts. Le tout sous les yeux d'un gouverneur outré, mais clairement hors jeu, en incapacité de discuter les bons vouloirs de ceux qui détiennent le vrai pouvoir, ceux qui distribuent les billets verts. Sur ce fond va donc s'articuler le destin de deux hommes, Pat Garrett et Billy the Kid, chacun symbole d'un choix à suivre dans ce monde en pleine transformation. Chemin différent, mais conduisant ironiquement au même destin, la mort. Billy, lui, a choisi le refus du temps qui passe. En choisissant de ne pas prendre le chemin du progrès, Billy s'est lui-même déjà enfermé dans la mort. Mais, refusant de renier sa nature, encore emporté par la fougue de la jeunesse, son choix le conduira au statut d'idole et de martyr, le rendant dans un sens immortel, éternellement associé à sa légende. Pourtant, ce ne sont pas de grands idéaux qui animent Billy. Ses choix sont de purs caprices instinctifs, caprices d'un enfant qui veut continuer à jouer à un jeu mortel.

lors de la rencontre de Billy et de l'adjoint de Garrett à la Mozabille. Loin d'une certaine mythologie, le duel n'est plus ici réduit qu'à son côté froid et violent. Deux hommes qui se connaissent et se respectent, s'entretuent, et c'est le plus malin qui s'en sortira vivant. Rien de glorieux là-dedans.

Pat Garrett, lui, a choisi la voie du progrès, de s'adapter afin de survivre. Mais ce faisant, il signe un pacte avec le diable tout en croyant qu'il peut négocier avec lui, ne comprenant pas qu'il a déjà tout perdu. En choisissant la voie du capitalisme, il pense qu'il pourra y prendre part et en profiter, devenir vieux et riche comme il le dit, alors qu'il n'en deviendra qu'un rouage remplaçable, une figure anachronique qui aura servi les intérêts d'autres et qu'on jettera lorsqu'il ne sera plus utile. Et sa déchéance nous est montrée sans ambiguïté dès la scène d'introduction, qui mêle son meurtre en 1909 à sa visite au Kid à Fort Sumner en 1881, avant sa prise de fonction en tant que shérif. Par un habile jeu de montage, le présent et le futur se mêlent. Billy et ses compagnons s'amusent à tirer sur des poulets enterrés. Alors que Billy tire, une image du Garrett du futur s'intercale et c'est Garrett qui semble prendre la balle de Billy. Le Pat du présent se joint au jeu et, par le même effet de montage, tire sur son double qui s'effondre, mort. Garrett est déjà mort. Dès sa décision de tourner le dos à sa vie de hors-la-loi, il a signé sa propre mort et symboliquement se tue lui-même après que Billy, le but de sa future quête de légitimité, lui ait lui-même tiré dessus. Double symbolique, double sentence et ironique paradoxe pour un homme qui s'est vendu par peur de vieillir et de disparaître, donc par peur de la mort. Pat est déjà mort et le sait tout en essayant de se convaincre du contraire, rendant son parcours nonsensique. Il traque Billy mais fait tout pour repousser ce moment où symboliquement il devra se confronter avec lui-même. Il semble vouloir effacer sa vie d'avant en traquant d'anciens compagnons, prenant parfois plaisir à jouer avec eux de l'autorité de sa fonction de shérif, mais semble ne pas supporter qu'on lui rappelle ce qu'il a été et ce qu'il est devenu. Le film dresse le portrait d'un homme vieillissant, courant après sa propre jeunesse, donc après Billy, tout en cherchant à la fuir. Le parcours de Pat révèle la tragédie du film, un homme cherchant à défier le temps, alors que lui-même sait que c'est impossible, et qui s'est tué lui-même, sans le savoir, dès le moment où son choix a été fait.

Une scène, peut-être la plus belle et tragique du film, résume le parcours de Pat. À la recherche d'informations, il se met en quête de la bande de Black Harris, des complices de Billy. Il demande l'aide du shérif Baker et de sa femme Mama. Partant à l'assaut de la petite cabane où se sont réfugiés Black et ses hommes, il massacre vite la bande. Mais Black blesse mortellement Baker. Mourant, celui-ci abandonne le lieu de l'action et s'en va vers le Rio Pecos, suivi de Mama, alors que Knockin' on Heaven's Door de Bob Dylan emplit la bande sonore. Au bord du fleuve, tenant son ventre ensanglanté, tandis que sa femme pleure en silence, ayant l'air de dire « tout ça pour ça », Baker regarde une dernière fois le Rio Pecos, qu'il rêvait de remonter à bord du bateau qu'il construisait. Le temps, tel le fleuve, glisse. Pendant ce temps, Garrett abat Black et contemple son ex-ami mourant, un face-à-face avec sa propre mort, son propre reflet. Un dernier plan nous montre un Garrett seul et isolé, en regardant au loin le couple Baker, y décelant son propre destin. Tout Peckinpah est dans cette magnifique séquence. La violence, la tragédie, la mélancolie, la trahison, les amitiés qui se brisent sous le poids du temps,

du monde qui change. Les regrets, les rêves inachevés, l'amour et les adieux. Tout ça en une séquence, sous un déluge de coups de feu et de sang, un soleil couchant, une rivière qui coule et la musique de Bob Dylan. Toute la beauté et la grandeur du film surgit des ambiguïtés qui l'habitent. À la fois hommage mélancolique au temps perdu et déconstruction des mythes et des légendes. Seul reste la marche du monde en fond qui broie les individus et brise les liens qu'on croyait indestructibles. À la fin, que reste-t-il ? Rien, si ce n'est la mort.

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1: Bonjour à tous et à toutes. Vous êtes en direct sur Station B. Nous sommes au festival Saotico à Langrune-sur-Mer. Saotico, c'est un festival qui se tient pour la 5e édition et nous, on a la chance avec Station B de couvrir l'événement pour la 2e année consécutive. Et donc c'est un festival de musique, mais pas seulement, aussi d'art de la rue. Enfin, on en reparlera plus tard, puisque autour de la table, il y a déjà nos premiers invités. Donc avec moi sur le plateau, il y a Rémi à la technique, Céline au micro.
2: Bonjour à tous et à toutes. Bonjour Eve. Bonjour Rougir.
1: Une première. Et donc nous avons avec nous le plaisir d'accueillir le groupe Rougir. Bonjour.
3: Bonjour.
2: Bonjour.
1: Alors Rougir, vous êtes un groupe local, donc vous jouez un peu à la maison, vous faites un peu la tournée des plages là cet été.
3: Bah ouais, on a eu beaucoup de chance cet été, on a eu beaucoup d'occasions d'être programmés en Normandie, on a bougé aussi un peu sur Paris et effectivement c'est un peu la tournée des plages parce qu'on a joué beaucoup dans la Manche, à Scioto, sur la plage verte de Cherbourg, on était à Lyon-sur-Mer la semaine dernière, à Langrune cette semaine, ouais. On sera à Barfleur la semaine prochaine. Pour le festival Musique en Serre. Et là, donc, on a la chance d'être invité à Saotico.
4: Et même quand on est dans les terres, c'est ce que je disais tout à l'heure, on a joué à Alençon Plage. Donc, c'est dans les terres Alençon, mais il y avait du sable, des palmiers. Donc, en fait, la plage nous suit. Et on adore ça.
1: Ambiance tropicale.
4: Tout à fait.
1: Moi, j'avais une première question. J'aime beaucoup votre nom de groupe. Et il vient d'où ? Rougir.
4: On a mis pas mal de temps en vrai à trouver un nom. C'est pas un exercice facile quand on commence un projet, mais il s'est un peu imposé quand on y a pensé. On s'est dit bah oui, c'est ça en fait. C'est parce que c'est vraiment rougir comme le verbe. Et vu que c'est commun à beaucoup d'émotions, on rougit quand on est gêné, quand on est en colère, des fois quand on pleure aussi. Il y a plein de contextes où on rougit. Et vu qu'on parle beaucoup d'émotions dans nos chansons, c'est un peu évident de choisir cette couleur-là. Et puis en plus, le rouge, c'est quand même une couleur qui est aussi très liée à la colère. Mmh. Et on avait beaucoup de colère en nous.
3: La CGT aussi.
4: Oui, c'est aussi la CGT.
2: Communisme.
4: Du coup, c'est vachement bien. Et oui, nous, on avait beaucoup de... C'était un moyen de faire sortir la colère quand on a commencé à écrire. Et du coup, c'était assez logique aussi d'avoir cette couleur-là un peu qui a été un peu une ligne directrice.
1: Okay. C'est ça la jeunesse de votre projet, à tous les deux, vouloir exprimer des émotions et notamment la colère.
3: Bah, ça colle bien au moment où on a commencé le projet, où justement il y avait un peu ce truc de... Il manquait un truc dans nos vies. Et je pense que c'est parti de là, parce que quand on a commencé à composer, il y a eu beaucoup de matière très vite. Et souvent on dit que pour composer, il faut vivre plein de trucs, faut manger un peu de la culture, des moments de vie, des émotions, des moments entre amis... et du coup je pense que là ça faisait longtemps qu'on n'avait pas eu chacun dans nos vies respectives un truc pour nous exprimer.
1: Vous vous êtes connus à Saint-Lô, comment est née cette idée de groupe? Vous êtes amis, collègues, d'où vient ce projet Rougir?
4: Ça fait très longtemps qu'on se connaît. Ça fait un peu plus d'une dizaine d'années parce qu'on s'est rencontrés au tout début du lycée, donc en seconde. Et on a eu plusieurs groupes de musique ensemble. C'était surtout des reprises rock qu'on faisait avec d'autres copaines. Et pendant les études, après le bac, on s'est perdu de vue parce qu'on n'a pas forcément fait nos études dans les mêmes villes. Et en fait, on s'est recroisés par hasard à Caen. Et on était voisins. Et ça, c'était il y a 4 ans. Ouais, 4 ans. Et du coup...
3: Un peu moins, je pense.
4: Ah, ça fait 4 ans que j'habite dans le centre, donc c'est ça, je pense. Hein.
3: Ouais.
4: Parce que du coup, il y a 4 ans, on se recroise par hasard, et donc il y a Colin qui me dit « Ah, tu devrais passer à l'appart, qu'on fasse un peu de musique, ça fait longtemps. » On a commencé, et puis on n'a pas arrêté.
1: Vous plus arrêté.
4: Ouais, c'est ça.
1: Trop bien, le hasard.
4: Tout à fait.
2: Moi, je me demandais, vous êtes de Saint-Lô, à quel point... est-ce que vous y habitez toujours, par exemple? Et est-ce que, je sais pas, il y a une scène un peu rock, underground, qui est intéressante à Saint-Lô? Est-ce que ça vous influence dans votre musique ou...
3: Je pense qu'on a été très influencé par la programmation Saint-Louaise, parce que c'est une des villes qui fait quand même, en termes de programmation, un peu le lien aussi avec tout ce qui est rock anglais, etc. Ouais. Et c'est vrai que nous, quand on était au lycée, il y avait il y avait les Landskies,
4: oui.
3: Qui jouaient à Saint-Lô. C'était le moment où sortait Bank Holiday. Il y avait Grand Parc de Hérouville, de Caen, qui avait fait des interventions aussi dans notre lycée. Et c'est un des trucs qui nous a vachement marqué. Donc ça, par exemple, c'est deux projets qui ont été accompagnés par... Enfin, qui ont bossé avec le Normandie, notamment, qui était... dirigé, enfin, qui est toujours dirigé par Nicolas Daprigny. Donc oui, c'est clair que on peut, ça a eu un impact. Maintenant, je pense que c'est vrai que quand on, enfin, on a tous les deux des cultures, même musicales, familiales, qui sont hyper différentes. Et c'est, moi, en tout cas, personnellement, c'est quand je suis arrivé à Caen que j'ai découvert l'électro, la French Touch. Et je pense que toi, Maë, aussi, c'est avec tes études, en fait, qu'on a beaucoup ouvert nos horizons, et qu'on est sorti un peu de ce qu'on écoutait du lycée pour, en fait, y revenir aussi un peu aujourd'hui, quoi.
4: Ouais. Mais du coup, on n'habite plus à Saint-Lô. On est basé à Caen. Mais on y revient avec plaisir. On a eu l'occasion d'y jouer une fois. Il me semble, ouais, c'était les hétéroclites. Ouais,
3: avant que ça brûle.
4: Ouais, parce que Arplume, c'est une salle associative et oui, malheureusement il y a eu un incendie aussi. Mais de temps en temps on y revient et ça fait plaisir d'y revenir, mais je trouve effectivement que c'est intéressant aussi. Tout le monde n'en a pas forcément besoin, mais des fois c'est intéressant d'aller voir ailleurs aussi. Je trouve que c'est, on revient différemment, ça nourrit toujours beaucoup et du coup c'était cool de pouvoir partir aussi pour revenir dans le coin. Ça nous a un peu forgé, un peu nourri, je pense.
1: Ok. Et du coup, vous dites que vous avez eu beaucoup d'influence, notamment au début, vous repreniez des groupes anglais. Et pourquoi vous continuez d'écrire en anglais? Pourquoi cette écriture plutôt qu'en français, voire en normand?
3: Je pense qu'en fait, je pense qu'il faut. Nous, on voit la langue plutôt comme un instrument aussi,
1: d'accord,
3: et comme une musicalité. Puis après, toi, t'écris en...
4: Ouais, moi, j'ai toujours écrit en anglais. Le français, c'est beaucoup plus automatique que le français, en fait. Donc, ça se fait assez naturellement. Et vu qu'effectivement, nos influences par rapport à Rougir, c'est très anglophone, forcément. Et puis oui, en fait, la langue, ça... Enfin, c'est comme une guitare, mais tout le monde n'a pas le même ampli, tout le monde n'a pas la même guitare, le même rack de pédales. Tu peux avoir le même rack de pédales sur un projet, mais bouger les potards sur un autre. Et la langue... dans laquelle tu chantes, ça fait partie des petits boutons que tu peux, avec lesquels tu peux jouer en fait quand tu chantes, et ça vient plus naturellement et je trouve que ça sonne bien avec le style qu'on fait.
3: C'est pour ça quand même qu'on prête une attention particulière dans le visuel et la manière dont on communique à quand même faire comprendre les thèmes qu'on aborde. Pour moi, ça peut se faire un peu. En fait, c'est comment est-ce qu'on on fait de la musique, c'est bien, des fois on en fait beaucoup plus, un peu trop pour nous, mais comment on l'amène aux gens, c'est une question qu'on se pose beaucoup du fait qu'on est en anglais et qu'on joue en France.
1: Et vous faites ça tous les deux, là tu parles de communication, vous gérez ça tous les deux ou vous avez un collectif autour ou je sais pas, un graphiste, quelqu'un qui s'occupe justement de votre com ou vous faites ça encore ensemble?
4: La com, on l'a fait ensemble, on la pense ensemble, on est accompagné, on a fait des vidéos notamment avec Sylvain Véter et avec Antoine aussi, on est assez accompagné, mais c'est vrai que la base en fait on l'imagine à deux, on la réfléchit à deux et même si on a chacun nos compétences, on fait quand même les choses à deux. Par exemple, effectivement, c'est moi qui écris les paroles, mais les sujets, on les discute. Colin, il gère très bien Ableton, du coup, enfin, on en parle et c'est lui qui fait. Et Colin, il est aussi designer graphique, donc forcément, ça influe sur la façon dont on pense les visuels. Je pense que c'est pas le même regard quand t'es déjà formé à ça. Mais globalement, on réfléchit tout ensemble. C'est pas toujours nous deux qui faisons les choses. C'est souvent l'un ou l'autre, ou des fois, on a aussi des coups de main, mais globalement, ça vient de nous.
1: Un duo complémentaire.
4: Tout à fait.
2: Ouais, moi je me disais, alors j'ai pas pu tout écouter de ce que vous faisiez, mais j'en ai écouté quelques-unes, et notamment la chanson Hate. Et je suis pas non plus bilingue, mais de ce que j'ai compris, ça parle de la montée du fascisme, quoi. Et je me disais, est-ce que c'est. Est-ce que c'est un truc que vous avez écrit récemment? Et est-ce que c'est l'idée dans vos chansons, c'est quand même de faire passer. Des messages peut-être plus ou moins politiques. Enfin, comment vous voyez ça? Est-ce que votre musique, elle, ça rentre autre à ça, en fait, à parler de vos angoisses, de vos peurs, de...
3: La volonté de faire des textes politiques, on l'a toujours eu. On savait pas exactement comment le faire, et c'est vrai que c'est pas simple. Mais, c'est le fait de dire que la musique est politique, que le sport, que la culture c'est pas politique, que le sport c'est pas politique. En fait, c'est un non-sens. On est là pour parler de ce qu'on vit, on vit tous dans le même cadre, dans le même tableau, mais on le voit pas tous de la même manière. Et on a toujours eu envie de faire ça. Et je pense que c'est important de le faire aujourd'hui parce que, d'une manière générale, on est sur un super festival. festival aujourd'hui, il y a des partis, l'extrême droite mais pas que, qui ne permettraient pas forcément la tenue de ce genre d'initiatives qui sont top en fait, parce que c'est beaucoup de personnes qui viennent d'un peu partout en France, de Paris, de Nantes, de Caen, qui organisent un festival, beaucoup de mixité sociale, de genre, beaucoup de types de musique différents, beaucoup de mixité d'art aussi. Il y a du théâtre, il y a du cirque, il y a de la musique.
2: Tout ça, c'est un festival à prix libre aussi, c'est pas.
4: Ça, c'est génial. Tout le monde peut pas se permettre de faire un événement à prix libre, mais quand c'est possible de faire prix libre ou gratuit, c'est génial. C'est génial que ça soit possible. Effectivement, la montée du fascisme en général, quand on regarde un peu l'histoire, on voit bien que ça permet pas trop ce genre de
1: ça
4: choses.
1: Ça rime pas avec culture non plus, quoi.
4: Non, voilà. Et du coup, effectivement, c'est pour ça que pour nous.
3: Alors, il y en a qu'une.
4: Oui, ouais. Il y en a qu'une seule, quoi. Ouais. Mais cette chanson, par contre, Hate, je crois qu'on l'a sortie il y a 2 ans, quasiment. Un an et demi. Donc, elle est quand même.
3: Moins que ça.
4: Ouais.
3: Février dernier.
1: Et bah, je propose qu'on écoute cette chanson.
4: Let's go.

0: Vous êtes toujours sur Station B en direct de Sao Tico, le festival sous le soleil et le vent cette année à Langrune-sur-Mer. Et nous sommes toujours avec Rougir qui joue ce soir à 19h30. Céline, je crois que tu avais des petites questions.
1: Ouais, alors déjà, moi je serai au premier rang.
0: Avec plaisir.
1: Et déjà, je trouve qu'on l'entend un peu dans Hate. J'ai lu que voilà, vous réclamiez d'influence punk et de la scène rêve aussi. Je voulais savoir à quel point voilà, c'était toujours important dans votre musique. Est-ce qu'il y avait peut-être aussi des groupes là qui comptaient pour vous en ce moment?
0: C'est vrai que des groupes, il y en a pas mal. Et pour le côté punk, c'est des styles qu'on a pas mal écoutés depuis qu'on est au lycée notamment. Et pour nous en fait, parce qu'on en a déjà parlé, et le punk, c'est pas que des sonorités, c'est aussi vraiment ce contre-coup qui est... Et du coup, effectivement, peut-être qu'il y a des petits trucs qui peuvent sonner un petit peu punk dans notre musique, mais c'est vrai que sur la globalité, pas forcément, mais parce que c'est vraiment le... En fait, il y a des groupes qui nous inspirent, on va pas forcément avoir les mêmes sonorités. Des fois, c'est dans les textes, dans l'attitude, dans le visuel, dans plein de choses. Notamment, c'est Fontaines d'ici, pas mal dans une dimension punk. Rock pour certains, enfin, et j'avais vu une fois un truc sur un article que j'avais trouvé super intéressant, où justement par rapport au côté contre-courant de la culture punk, la personne se questionnait et disait, mais est-ce qu'en fait dans le monde d'aujourd'hui qui va très très vite, qui est toujours en mouvement, est-ce qu'en fait être punk aujourd'hui, est-ce que ça ne serait pas justement de ralentir un peu l'herbe? Et ça, c'est un truc que je trouve vraiment trop chouette comme idée.
2: Il y a un truc dont on entend un peu plus parler en ce moment qui s'appelle le low future. C'est un peu suite au no future. Low future, en fait, c'est tout ce qui est low tech. Ralentir, de faire mieux avec moins, de sortir un peu du tout contrôlé aussi. Quand on a un Mac, on a un environnement qui est ultra contrôlé. Donc c'est pratique pour faire de la musique et pour tenir un concert parce qu'on sait que ça va pas bouger, mais ça permet pas de créer des trucs
1: Il y a pas de bug, quoi.
2: Ouais, et puis on peut pas se brancher un truc dessus qui est pas du même environnement. Il y a plein de trucs en fait qu'on trouve hyper intéressant en ce mouvement là et c'est ça aussi qu'on essaye un peu de mettre en avant. Notre kit de scène est hyper léger, on fait tout pour que ça prenne un peu le moins de place, que ce soit le plus simple. Voilà, puis je pense qu'il y a beaucoup ça aussi et beaucoup l'hybridation des styles de musique. En fait, les refs à la scène rave et à la scène punk, c'est parce que c'est des styles de musique qu'on écoute beaucoup et on aime bien le fait d'hybrider le punk, le rock, l'électro.
0: Il y a de la pop aussi quand même dans ce qu'on fait aussi.
1: Ouais, c'est hyper dansant aussi, je trouve, votre musique. C'est ça qui est chouette aussi, c'est que il y a de l'énergie, il y a des... Il peut y avoir des messages politiques, mais en même temps, on danse et on n'est pas forcément pris. C'est pas rare, mais en tout cas, c'est pas forcément le cas tout le temps, quoi. C'est pas plombant, quoi, en tout cas.
0: Pas tout le temps. Après, des fois, faut pacifier parce qu'il y a des chansons qui sont assez dansantes, mais au final, les paroles, elles sont. Si on avait mis notre instru, ça aurait été un petit peu plus triste, quoi. Mais
2: on aime bien faire ce truc-là. Ouais. De dire des trucs un peu en dansant.
1: Il faut un peu.
0: On peut pas tourner qu'à la colère et à la haine. Il faut aussi un petit peu faire la fête et ça fait du bien. Et nous, on se défoule sur scène. On espère qu'on arrive à créer un espace pour que les gens se défoulent un peu avec nous et dansent.
3: C'est ce qu'on fera tout à l'heure. Vous disiez justement, vous aviez du coup un matériel assez compact sur scène, ce qui vous permet facilement de jouer en extérieur, ou ça vous demande quand même une adaptation de jouer là en extérieur, les pieds dans le sable, comme vous avez fait un peu cet été?
2: Ouais, on a un kit léger et ouais, il s'adapte un peu partout. On est quand même assez dépendant on doit arriver sur un plateau où il y a un système de diffusion et une personne à la technique. Mais en dehors de ça, on s'est rapide à installer, on bouge en Twingo. On peut être 5 dans la Twingo, tout rentre dans le coffre.
0: On a même fait un concert, plusieurs concerts, on s'est déplacé en train.
2: En Allemagne.
0: En Allemagne, ouais, notamment. Et c'est vraiment trop cool de pouvoir. C'est moins complexe que quand on doit prendre une grosse voiture ou un van, puis la batterie,
3: tous les instruments, etc.
0: Ouais. Au niveau logistique, c'est quand même pratique que ce soit un setup qui nous aille bien, quoi.
3: Alors du coup là, vous travaillez avec le label TFT. Est-ce que vous avez un peu connecté avec les autres groupes qui sont sur le label? Est-ce que vous avez des projets peut-être avec d'autres groupes?
2: On bosse pas
3: sur quand
2: tant sur le, avec le label TFT, mais plus avec leur volet producteur de spectacle.
3: Okay.
2: Le côté label, ça va être une structure indépendante qu'on a créée qui s'appelle 14.
3: D'accord.
2: En collaboration avec Collectif Toujours.
3: Okay.
2: Mais par contre, on est accompagné par TFT en tant que producteur de spectacle.
3: Okay. Et vous êtes dans les dates, quoi? Trouver des dates, des choses comme ça.
0: Bah notamment, c'est vrai qu'on a fait, plusieurs concerts avec la tournée itinérante Aérolive.
3: Oui,
0: et on a aussi bénéficié d'un accompagnement cette année avec TFT, grâce à notamment à Léo Gambini qui nous a beaucoup aidé. Et du coup, oui, ça nous a permis aussi d'aller jouer dans des endroits que nous on connaissait pas, où on a quand même fait pas mal de dates en collaboration avec TFT, et c'est vraiment trop trop chouette. C'était une super année d'accompagnement.
3: Super. Et du coup, quelles sont les prochaines dates, les prochains projets où on pourra aller vous voir, pour ceux qui n'ont pas la chance d'être à Langrune-sur-Mer ce soir, ou ceux qui n'auraient pas la bonne idée d'écouter Station B à 19h30, puisqu'on va vous passer en live, il y aura le concert live sur Station B. Où est-ce qu'on peut vous voir prochainement?
2: Bah, à Barfleur,
0: Musique-Cancer, vendredi prochain.
2: Donfront, le Trofest.
0: Ouais, le samedi, donc samedi prochain. Et Colin est en train de regarder parce qu'on a, on n'a pas de cerveau. On est très dispersé, on n'a pas beaucoup de mémoire et du coup on regarde pour pas dire de bêtises.
1: Vous êtes dans
3: Après, il y a peut-être un site aussi où on peut vous suivre quelque part pour avoir vos dates.
0: On a un compte Instagram et un compte Facebook. Instagram, c'est rougir-du-bas musique avec un C.
3: Okay.
0: Du coup, il y a toutes les infos des dates qu'on tient à jour, etc.
2: Mais c'est vrai que sinon, on sera aussi au Renard Sommar le 12 septembre. On sera à Dieppe, à la Machine à Boujoux, le 18. On sera au Bré Festival le 26, au Secret Canet à Caen. Le 25, pas très loin de vos futurs nouveaux peut-être locaux.
3: C'est ça, toujours le mois de septembre.
2: De porte
3: hein.
2: à côté.
3: Ouais. C'est ça.
2: Ouais. Et puis après, en octobre, on a des premières parties. Il y a le Mama.
0: Oui, c'est vrai qu'on joue au Mama en octobre.
2: En okay. novembre, il y a les premières parties de Lilywood and the Prick.
0: Ouais. Et en novembre, il y en a un autre. Il y a d'autres.
2: On peut pas encore annoncer.
0: Ok, c'est pour ça.
3: Vous n'allez pas chômer.
0: Non. Et c'est génial. On prend beaucoup de plaisir sur scène, on est très reconnaissant de pouvoir jouer autant, c'est vraiment trop chouette. Donc c'est l'occasion de dire merci aussi à toutes les personnes qui nous permettent de jouer autant et de faire de la musique. Donc on chôme pas et on en est ravis.
3: Bah, on va vous souhaiter plein de belles futures scènes et puis on ira vous écouter tout à l'heure, bien sûr.
1: Carrément.
3: Et vous aussi, vous nous écouterez sur Station B. Et je crois qu'on va s'écouter une chanson pour clôturer cette interview. J'ai pas le titre, est-ce que Rémi tu peux?
1: Facile
3: en plus. My Love, ça va. On s'écoute ça. Merci beaucoup.
2: Merci beaucoup Station B.

0: Alors, c'est les L, hein, c'est ça, bien. Thibonnet. Mmh.
1: Ah,
2: c'est...
1: on est parti là ?
2: Ah oui, totalement.
1: Ah, ça me fait pas signe.
3: Vous êtes toujours sur Station B en direct de Sao Tico à Langrune-sur-Mer, sous le soleil et le vent. Et pour l'instant, on échappe à la pluie. Je suis toujours en live avec Rémi à la technique qui ne m'a pas fait signe à temps. C'est pour ça que je n'ai pas pu prendre le micro à l'heure avec Céline.
4: C'est toujours ta faute.
3: Et Céline. Puis, nous avons la chance de recevoir le groupe Les L sur le plateau. Bonjour. Il y a un deuxième micro pour
4: bonjour
3: pour celle
4: qui prend
3: pour l'une de vous qui alors, voudrait prendre la parole.
4: On dit en fait nous on dit les ailes.
3: Les ailes. Oh,
4: merci.
5: Je me demandais aussi comment ça se prononçait.
4: Voilà, mais il y a beaucoup de gens qui disent les ailes.
3: Mais en plus non mais si il faut faire la liaison.
6: Alors, ouais.
3: Ça fait donc plusieurs années que vous vous produisez uniquement au cirque du docteur Paradis. Et là, exceptionnellement, on va avoir la chance de vous voir vous reformer pour Sao Tico. Je voulais savoir comment ça s'est fait, cette reformation pour ce joli festival.
4: Alors, c'est pas vraiment une reformation, puisqu'en fait, c'est la même équipe qui est au sein de la compagnie cirque du docteur. En fait, ça a vraiment fusionné. Et comme j'écris des spectacles où il y a et de la chanson et du cirque, en fait, il y a les musiciennes qui seront là au plateau ce soir, qui sont aussi dans les spectacles du cirque du Docteur Paradis. Et ce qui s'est passé, c'est qu'en fait, Sidonie, qui fait partie de l'équipe de l'organisation, est venue faire un stage dans la compagnie à un moment donné, que ça s'est très bien passé, qu'elle ensuite fait un service civique chez nous et d'accord. Que voilà, c'est, la rencontre vient de là et voilà, c'est la raison pour laquelle on se retrouve ici et c'est vrai que ça fait très très longtemps qu'on n'a pas fait la forme juste concert sans artiste de cirque autour.
3: Ok. Et comment vous avez choisi du coup le set de ce soir, comment on fait justement pour quelques années après choisir les chansons que vous allez interpréter?
4: On prend nos préférés, on prend celles qui à nos oreilles, enfin nous parlent toujours, mm-hmm. Qui on a toujours autant de plaisir à faire. Et puis là, on a fait aussi des petites blagues spéciales Normandie, puisque ça fait très longtemps qu'on n'a pas joué en Normandie, donc voilà.
3: Parce que j'ai cru comprendre que il y en a une de vous qui a vécu à Langrune-sur-Mer pendant quelques années. Donc on revient à la maison en quelque sorte.
4: Ouais, un petit peu, ouais.
3: Et justement, quand vous replongez dans votre discographie, est-ce qu'il y a des chansons, vous dites, celles qui nous parlent encore? Est-ce qu'il y a des chansons, justement, vous les réécoutez et vous dites, oh non, en 2026, on changerait peut-être ça dans les paroles ou on les ferait plus comme ça?
4: Ouais, clairement. Alors, je sais pas si c'est bon signe ou pas. Je pense que c'est les deux en même temps. Mais ce qui est assez flagrant, c'est les questionnements par rapport à un humour qui peut être plus compliqué à passer aujourd'hui. C'est vrai que je parle en mon nom parce que c'est moi qui écris les textes et je me prenais pas du tout la tête sur ce qui était politiquement correct ou pas. Et que, alors bien heureusement, il y a des choses qui ont changé et qu'il y a des mots. C'est vrai que j'assume moins. Je fais, ah, ouais, en fait, est-ce que je peux me permettre ça? Et c'est bien, mais enfin, c'est vraiment plusieurs fois, en fait, pendant les répétitions, on s'est posé cette question-là de est-ce que je peux encore dire ça ou est-ce que c'est pas complètement à côté? Et voilà.
3: Est-ce que, même chose, là je pose la question pour les textes, mais est-ce que vous avez pensé à des nouveaux arrangements musicaux ou
4: Non, pas vraiment. Hein. On est vraiment. Faut dire que les chansons, elles sont quand même. On travaille beaucoup quand on écrit une chanson.

0: chanson, et que quand elle est, quand on en est contente et qu'on estime qu'elle est terminée, on la bouge pas. Il y a des chansons qu'on, alors l'interprétation, elle bouge, et c'est ce qui fait qu'on s'ennuie pas en les, en les interprétant encore aujourd'hui. Mais la structure reste la même, les instruments restent les mêmes. C'est ce qui fait la couleur aussi du groupe, quoi.
1: C'est ça. La chanson, elle est aboutie et, ouais, et bouge pas. Donc on va avoir la chance de réécouter des chansons comme on les a écoutées sur CD il y a quelques années.
0: Presque, parce que quand même, j'ai pas exactement la même voix. Mais
1: j'avais... Est-ce que tu as des questions, Céline, là, sur...
2: J'aimerais bien revenir sur ce que vous disiez tout à l'heure, là, par rapport à ce qu'on pouvait peut-être dire maintenant ou pas. Enfin, est-ce que vous avez l'impression que c'est plus difficile maintenant, peut-être, de dire des trucs un peu touchy, ou est-ce que c'est...
0: Ouais. Exactement, c'est ça.
2: Est-ce qu'il faut les dire d'une manière moins franche? Enfin,
0: et à qui ça parle? Enfin, qui capte? Que c'est du, enfin qu'il y a une distance avec ça ou pas. Mmh. C'est effectivement, c'est exactement ça. C'est des choses un peu touchy où on est là. Waouh, est-ce que je peux vraiment? Et c'est vraiment, je me prenais pas du tout la tête avec ça avant, quoi. Mais je pensais plutôt bon signe en vrai. Mmh, mmh, mmh. Mais voilà. Après, moi, je pense qu'il faut être aussi très très vigilant. Je parle pas que de la chanson là, mais en règle générale. Sur le spectacle, enfin sur la création, de pas non plus être, de pas s'auto-censurer, parce que c'est quand même le gros piège en ce moment, c'est que à force de tout lisser comme ça, on a un truc, effectivement, qui passe partout, mais qui raconte plus grand chose non plus, quoi.
2: Est-ce qu'il y a souvent des réactions du public? Est-ce que vous avez des retours?
0: Non, pas trop. Mais je sais pas pourquoi, j'ai l'impression que c'est des choses qui vont arriver.
1: Ça va falloir qu'on fasse ça ce soir alors. Et vous êtes du coup un groupe normand. Est-ce que vous avez choisi dans le set de ce soir justement des chansons qui mettent un peu à l'honneur le superbe cadre dans lequel vous allez jouer?
0: Alors à l'honneur, je sais pas si c'est le mot, mais en tout cas ouais, on fait un petit clin d'œil au débarquement quand même.
1: D'accord. Ben, moi je propose qu'on s'écoute une petite chanson avant de passer à la suite.
3: Absolument.
1: Laquelle? Ah là là, que de suspense. 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
1: Nous sommes toujours en direct de Saotico à Langrune-sur-Mer avec le groupe Les Ailes. Et j'avais une petite question sur la formation musicale. Quels instruments vous jouez sur scène?
2: Il y a quelqu'un qui veut parler? Quelqu'une?
3: Allô? Allô? Oui.
1: C'est tout bon.
3: Voilà. Donc, il y a percussion avec Claire. Voilà. La table, on l'appelle ça la table, puisque c'est sur une table qu'elle fait la percu. Il y a Sophie qui est à l'orgue, au piano et à l'accordéon.
1: D'accord.
3: Et moi-même au violoncelle. Voilà.
1: Ok.
3: Et Pascaline à la voix, bien sûr.
1: À la voix, au chant.
4: Moi, je tiens à dire, parce que je ne sais pas si on est en direct en vidéo, mais...
1: Non, la vidéo sera montée.
4: Mais en tout cas, c'est un crew exclusivement féminin, là, qu'on a sous nos yeux. Et aussi, donc avec les petits bonnets, il est question d'une histoire d'ouvrière en lutte, en fait. Moi, je voulais savoir à quel point peut-être le féminisme est aussi peut-être au cœur de votre engagement, enfin de votre art, ou
2: ouais.
4: Ou est-ce que ça s'est fait comme ça parce que aussi c'est plus sympa.
2: Alors, je pense qu'il y a deux choses, c'est que naturellement, je m'entends assez bien avec les femmes pour travailler, et que c'est vrai que dans les thématiques qui sont abordées, en tout cas sur les spectacles que j'écris pour les petits bonnets, je suis vraiment sur des univers de femmes. Après, pour moi, le féminisme, il intègre vraiment une lutte globale sur tous. En fait, toutes les personnes qui sont ça y est, je trouve plus mes mots, qui sont exploitées, qui sont en dessous. Donc c'est plutôt avec un gros mot qui s'appelle le capitalisme. En fait, je veux dire, voilà, tout, on est, il y a les femmes, il y a les enfants, il y a les personnes racisées, il y a, enfin voilà,
1: toutes les minorités.
2: Enfin, du coup, ça englobe un peu tout ça. Mais effectivement, je suis quand même là sur les petits bonnets. C'est l'histoire d'ouvrières du textile dans une usine de lingerie. Donc ça parle aussi du corps féminin par rapport à, enfin voilà, tout le fantasme qu'il peut y avoir par rapport à la lingerie. Et la dure réalité du travail des femmes qui construisent, qui fabriquent ces sous-vêtements.
4: Est-ce que t'es partie d'une histoire réelle, ouais, alors, de lutte, ouais?
2: Ouais, là, je crois que le point de départ, ça a été l'histoire Le Jabi. En fait, c'est l'usine Le Jabi, qui est une marque de textile de sous-vêtements qui a fermé. Et en fait, les ouvrières ont lutté pendant un bon moment. Ça n'a pas fonctionné. Donc, elles sont toutes faites licenciées. Elles ont créé une SCOP et elles ont remonté leur atelier parce qu'en fait, il y a un vrai savoir-faire. Donc, c'est parti de là. Et ensuite, ça s'est ouvert vraiment sur toute l'histoire de l'industrie du textile qui correspond aussi à l'histoire des premières luttes ouvrières féminines. Parce que c'était principalement des femmes et des très jeunes filles qui bossaient là-dedans. Voilà, donc il y a toute une période de documentation. Et après, je m'inspire vraiment de faits historiques et de témoignages pour écrire des personnages fictifs et des histoires et des chansons. Voilà. Et là, le prochain spectacle, c'est le même procédé. Je travaille sur... Une création qui va s'appeler La Maison Noire et qui parle de la prison Saint-Lazare, qui était une prison de femmes qui a fermé en 1927 et qui était une prison où étaient incarcérées des prostituées, des militantes anarchistes, féministes, enfin voilà, toutes celles qui rentraient pas dans les cases. Donc c'est un peu le même procédé, c'est-à-dire qu'il y a un gros travail de documentation et ensuite ça donne naissance à des chansons et à des textes par les chantiers et à des performances dansées circassiennes.
4: C'était voilà. Quelle année, juste, la prison?
2: La prison, c'est 19e siècle, mais elle a fermé en 1927. Et c'était vraiment c'était des conditions d'enfermement monstrueuses. Il y avait un endroit qui s'appelait la ménagerie où c'était des toutes petites cages où elles étaient enfermées là-dedans avec juste une écuelle comme des bêtes, quoi. Enfin, voilà. Voilà, et en fait c'est pareil, ça m'a ouvert aussi sur tous les lieux d'enfermement pour femmes, c'est-à-dire à cette époque, en tout cas les hôpitaux psychiatriques bien sûr, les prisons, les orphelinats, ce qu'ils appelaient les écoles de préservation de jeunes filles, où on mettait les jeunes femmes. Bah, pareil,
4: j'en ai jamais entendu parler. Ouais,
2: ah, bah, c'est quoi, alors, y en a une qui est célèbre qui s'appelle Cadillac. Où, bah, pareil, des jeunes filles qui étaient, donc, qui étaient mal nourries, qui étaient enfermées, à des conditions d'hygiène déplorables, et qui étaient, qu'on mettait là, donc ça pouvait être le père, le frère, l'oncle, le curé, le
1: la
2: patron.
1: Figure d'autorité.
2: Voilà, voilà. Et elles étaient là juste, il y en a qui étaient là pour vagabondage, par exemple. Donc elles avaient traîné dans la rue, voilà, un truc sympa.
1: Donc ce soir sur scène, on vous voit, on voit les ailes, on oui. écoute. Et en fait, ce dont on parlait, les petits bonnets, c'est le spectacle qui se tiendra demain à 15h au Bois Joli.
2: Oui.
1: Et normalement, c'est une pièce chorale que vous jouez à plusieurs. Et là, vous êtes toute seule. Comment on passe de plusieurs voix à une seule voix? Quel travail ça demande pour...
2: Bah, c'est une petite performance. Voilà. J'ai beaucoup de plaisir à le faire, mais même, c'est un challenge parce qu'effectivement, j'interprète tous les... personnage, mais en fait il faut savoir que j'ai commencé comme ça, en fait c'est ce qui m'a permis de continuer l'écriture du spectacle, c'est que j'ai commencé à tester le texte en proposant des lectures comme ça. D'accord. Ça me permettait de tester le rythme, le fait que ça soit réellement choral, qu'il n'y ait pas un personnage qui prenne plus le dessus, et voilà, en chantant a cappella toutes les chansons, voilà, et en acoustique, ce qui me permet de jouer dans des tout petits lieux, dans des bars, dehors, enfin voilà, c'est aussi à une autre approche, un autre rapport au public.
1: Donc il n'y aura pas d'orgue liturgique demain?
2: Non, pas
1: à la
2: demain,
1: lecture,
2: mais ce soir.
1: J'ai hâte d'écouter ouais. ça.
4: Moi, je me demandais peut-être ouais, à quel point le lieu, il compte justement dans comment vous aménagez votre spectacle.
2: Tu veux dire ce soir spectacle. Ou demain?
4: Ce soir ou en général, est-ce que c'est vraiment quelque chose qui est central?
2: Alors, comme on travaille maintenant sous chapiteau, c'est vraiment particulier le chapiteau. Il y a quelque chose de... C'est à la fois un espace qui est déjà spectaculaire et qui est aussi très populaire. On touche pas les mêmes personnes que dans un théâtre. Ça, c'était important pour moi d'avoir ces paroles-là dans un lieu qui reste populaire. Voilà. Et le chapiteau, c'est entre l'extérieur et la salle de spectacle. Donc là, voilà, moi, j'aime beaucoup jouer en extérieur aussi. Il y a quelque chose de... Je sais pas, j'aime bien cette idée que ça se perd, quoi, que ça, qu'il y a pas, que c'est pas coupé par un mur. Et pareil, ça rejoint aussi, en tout cas ce que je vais faire demain, ça rejoint aussi, moi j'ai commencé à chanter dans la rue, bah avec Sophie, on jouait dans la rue. Donc ça rejoint aussi ça, ce côté aussi très populaire de la chanson, qui peut se faire sans micro, comme ça, avec un truc un peu à l'arrache. Voilà.
1: T'avais des petites questions, je crois, sur le cirque, justement.
4: Ah oui, tout à fait, oui. Oui.
1: Bah, je sens...
4: je suis partie ailleurs, là. Mais oui, au fur et à mesure de mes petites recherches Internet, je suis tombée sur le site, du coup, du docteur du cirque, du docteur Paradis, et... Voilà, est-ce que tu peux un petit peu en parler? Ça a l'air de brasser beaucoup de discipline et d'être hyper foisonnant.
2: Ouais, complètement. C'est très foisonnant. alors déjà, c'est une compagnie qui a été créée par mon père et sa compagne de l'époque et donc que j'ai repris en 2013. Voilà, donc c'est une longue histoire, le cirque du Docteur Paradis en Normandie particulièrement. Et donc moi, quand j'ai repris, ça a été vraiment un peu le pari de qu'est-ce que je faisais de cet outil. Du corps acrobatique avec moi plutôt mon parcours de chanteuse et d'autrice. C'est ce qui fait que vraiment on a des créations qui sont vraiment pluridisciplinaires, où il y a autant de chansons, de textes parlés, de cirque, de danse aussi. Il y a plein de disciplines et les artistes de cirque ont aussi la parole. Ça c'était un truc qui m'intéressait aussi de particulièrement là sur les ouvrières, où tout d'un coup cette parole qui est prise par des artistes qui sont plutôt à l'aise avec le corps qu'avec la voix, et ça donnait quelque chose de fragile et de très comment dire, sensuel. C'est un peu, bah pour moi c'est un peu le même travail que quand on a des mots en chantant ou des mots dans une performance circassienne, ça part du ventre, on n'est pas du tout dans un truc cérébral. Et c'était ça qui m'intéressait aussi.
1: Okay.
4: Et juste, est-ce que vous êtes basé, le cirque il est basé à un endroit ou c'est un cirque itinérant?
2: Ça, alors pas... c'est un cirque itinérant, mais le, on est quand même basé en Pays de Loire, à côté de Cholet.
4: Ok.
2: Et après c'est un chapiteau qui bouge, mais voilà, notre siège est à côté de Cholet.
1: En tout cas, pour nos auditeurs et nos auditrices, si vous voulez avoir un aperçu du cirque, mais en version plus restreinte, ce sera demain à 15h au Bois Joli avec les Petits Bonnets, et ce soir les Ailes à 20h30 sur la grande scène de Sao Tico, place du 6 juin. On va, je crois, s'écouter une dernière chanson pour se quitter. Je vous remercie beaucoup.
2: Merci.
1: Vous êtes prêté au jeu. Et on va écouter correctement prononcer le slow du Père Lachaise.

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3: Vous êtes toujours sur Station B en direct de Saotico, le festival de musique et d'art de la rue de Langrune-sur-Mer. Il fait toujours beau, il y a toujours du vent et il y a de plus en plus de monde à se balader et à venir profiter en cette fin d'après-midi des animations. Il y a toujours Rémi à la technique, Céline au micro avec moi, Ève.
4: Toujours là aussi.
3: Et nous accueillons Nicolas de Solorchestar. Bonjour.
5: Bonjour.
3: Merci de te prêter au jeu de cette interview. Alors moi j'ai eu la chance de te voir tout à l'heure au Bois Joli en performance et j'aimerais d'abord te poser une question. Solorchestar, d'où vient ce nom? Comment tu pourrais justement expliquer ton projet avec ce nom qui je trouve du coup est très transparent?
5: Ok, oui, effectivement. En fait, Solorchestar c'est la contraction de deux mots en fait. Le premier c'est Orchestar qui veut dire orchestre en fait dans plusieurs langues balkaniques et là c'est en solo, donc du coup c'est Solorchestar tout simplement.
3: Ok.
5: Et pour parler un petit peu plus du projet, de ses grandes lignes en fait, pour moi l'idée c'était d'explorer le répertoire de la musique traditionnelle roumaine dans sa diversité et de faire ça tout seul avec trop d'instruments.
3: C'est voilà. Ça. Alors comment on se débrouille pour être un orchestre à soi tout seul, pardon?
5: Eh ben il y a j'ai un peu hésité en fait, il y a déjà une tradition de l'homme orchestre qui joue un peu tous les instruments en même temps, c'est-à-dire avec la grosse caisse dans le dos, etc. quoi. Et je suis pas du tout parti là-dedans parce que déjà c'est pas tellement ma culture, moi je suis plutôt un musicien de musique actuelle à la base et j'avais plutôt envie d'explorer le live looping qui est cette technique qui permet d'enregistrer des phrases musicales en direct et de les rediffuser ensuite en boucle. Voilà, ce qui me permet de passer d'un instrument à l'autre et de construire des morceaux comme ça au fur et à mesure.
3: Alors, j'ai cru compter une dizaine d'instruments. Est-ce que tu peux me dire de combien d'instruments tu joues et lesquels pour ceux qui n'ont pas eu la chance de voir?
5: Combien d'instruments je joue? Ça, c'est un mystère. Avec Solorchestar, qu'est-ce que j'ai? J'ai une stomp box qui a un équivalent de grosse caisse, quoi, qui sert à faire des boucles rythmiques. J'ai une guitare électrique basse. Dans la section des cordes, toujours j'ai un violon. Ensuite pour les accompagnements je vais utiliser un melodica, ce qui est un peu une hérésie par rapport au fait qu'en fait en général l'instrument roi dans les Balkans ça va plutôt être l'accordéon, mais je ne suis pas du tout accordéoniste et c'est un instrument qui est très complexe, donc bref j'ai opté pour une version de poche voilà, qui vaut ce qu'elle vaut, mais moi ça m'éclate. Et j'ai des soufflants aussi, j'ai des clarinettes, une clarinette qu'on appelle en si bémol, donc qui se trouve en France aussi hein, qui est la clarinette qui est jouée d'habitude par les gens ici, et une clarinette turque aussi qui est un peu plus rare et qui a un son plus grave, une manière de jouer assez différente en fait, et des flûtes comme le caval bulgare qui a absolument pas d'équivalent en France, et le caval roumain qui est une grosse flûte à bec. Voilà, et par-dessus ça je chante et j'utilise des fois des petits objets pour rajouter des boucles rythmiques supplémentaires. Voilà, j'ai pas fait le compte, mais
3: voilà, comment on se forme à jouer autant d'instruments? Est-ce qu'il y a une école? Est-ce qu'on est autodidacte?
5: Un
3: peu des deux.
5: En général, je sais pas trop comment les gens font. Moi, je peux dire comment moi j'ai fait. C'est effectivement un peu des deux. J'ai fait beaucoup de violon en fait quand j'étais plus jeune. J'ai un peu abandonné ça et puis je m'y suis remis en découvrant la musique des Balkans. Voilà, j'ai été guitariste longtemps aussi. Donc ça c'est pour la version, on va dire, pas autodidacte. Sur après tout ce qui est soufflant et chant et tout ça, là j'ai appris dans ma chambre en regardant des vidéos de mariage roumain sur YouTube.
3: Ok.
5: Voilà, en gros c'est ça.
3: J'allais poser ça comme question. Donc tout à l'heure, moi j'ai découvert qu'en effet il y avait du chant. Et comment t'écris les paroles? Enfin, est-ce que il y a des petites histoires aussi? Il y a des petits, comme des petits sketchs un petit
5: ouais,
3: peu.
5: En fait, je vais prendre la question sous un autre angle. En fait, moi, j'avais envie de bosser le répertoire des musiques traditionnelles de Roumanie et c'est beaucoup de morceaux qui sont instrumentaux en fait, des morceaux à danser, etc. Et en fait, alors je pouvais pas les reprendre telles quelles parce que souvent il y a des structures qui sont un peu plus complexes que ce que je pouvais mettre en place avec une loop station, c'est-à-dire des structures A, B, C, D par exemple. Et en fait, tout ça, ça veut dire qu'il faut l'enregistrer aussi et que ça prend du temps. Donc en fait, j'ai réduit les thèmes à des versions A et des thèmes B. Et donc ça, finalement, je me suis rendu compte que ça ressemblait vachement à une structure de chanson, c'est-à-dire couplet-refrain. Et du coup, j'ai décidé d'en faire des chansons. Et effectivement, j'ai écrit les textes qui sont en roumain pour l'essentiel. Je reprends quelques chansons déjà existantes aussi, mais pour les morceaux que j'ai, on va dire, arrangés vraiment moi-même, c'est de l'écriture en roumain. J'ai dû apprendre le roumain aussi au fur et à mesure. Enfin voilà, okay. c'est mon délire, quoi. Mais
3: N'étant pas bilingue roumain, quel est le thème de ces chansons?
5: Il y a beaucoup de choses, mais globalement, il y a plusieurs thèmes qui me sont chers, quoi. Déjà un peu le non-sens, moi, c'est un truc qui m'éclate beaucoup, quoi. C'est-à-dire des histoires complètement stupides, notamment impliquant des animaux, souvent. Enfin, j'ai un truc là-dessus, ça m'éclate, quoi. Moi, ce qui m'intéresse beaucoup, ce qui est un peu paradoxal, parce que finalement, je crois qu'à peu près personne parle roumain dans le public de mes concerts, mais enfin, bref. Dans mon écriture, en tout cas, ce qui m'éclate pas mal aussi, c'est de parler un peu des pièges de la masculinité, en fait, et du fait que finalement, c'est clairement une impasse, quoi, et que, je tourne autour de ces choses-là, quoi, c'est mes thèmes.
3: Ok.
0: Moi, ça me rend curieuse du coup de pourquoi la musique traditionnelle roumaine. Est-ce que c'est une histoire de sonorité ou est-ce que t'as une histoire liée à...
5: J'en ai plusieurs des histoires liées à ça, ouais. J'en étais très loin au début. Moi, en vrai, je suis un gros fan de métal extrême, death metal, black metal, tous ces trucs-là, quoi. Et alors un jour, je rejoins un groupe de musique de rue qui faisait de la musique des Balkans et un peu de klezmer aussi, de musique d'Europe de l'Est et tout ça. Et puis je leur dis, en fait, moi j'y connais rien, je veux bien, ça m'intéresse de me former, mais filez-moi des références pour que j'écoute un peu ce que c'est et puis que je puisse bosser dans mon coin et arriver en ayant préparé des choses. Et il y a un des gars qui me dit, écoute le taraf de Haidux par exemple, qui est un groupe roumain de tziganes roumains. Ça c'est une référence tout ça. Je vais voir une vidéo sur internet Et là, je suis un peu scotché parce qu'en fait, il y a une dizaine de gars qui sont plantés au milieu de leur bled et puis qui jouent comme tout ce qu'on m'a dit de pas faire au violon, notamment, quoi. C'est-à-dire avec une espèce de son qui est ultra sale,
3: avec les doigts.
5: Va beaucoup trop vite. Je me dis, mais c'est du métal, en fait, le truc, quoi. Enfin, vraiment, ce sentiment d'urgence et un peu de quelque part un peu d'agression aussi, mais tout ça au service d'un truc un peu qui exulte, quoi, qui transpire, qui déborde dans tous les sens et tout ça. Et j'étais complètement scotché, quoi. Je me suis dit, mais en fait, c'est ça que je veux faire. C'est super. Et donc, ça a été un peu ça a été une première porte d'entrée. Et un peu plus tard, moi, j'ai que des histoires invraisemblables à raconter, mais c'est pour de vrai, quoi.
0: On est preneurs, ça.
5: Un jour, j'ai trouvé un CD dans une poubelle. C'était une poubelle de la MJC où je bossais à l'époque, et qui avait une radio. Et la radio avait décidé de se séparer de plein de CD promos et tout ça pour faire de la place, quoi. Et j'ouvre la benne pour jeter un truc, et là je vois des dizaines de CD, je commence à fouiller, quoi, et je tombe sur cet album qui s'appelle Musique des Tziganes de Roumanie. Donc vraiment un enregistrement ethnomusicologique, c'est-à-dire de gens qui se sont déplacés pour aller juste poser un enregistreur dans le bar, et on entend les gens qui discutent à côté, etc. Et puis j'écoute ces morceaux-là, je m'en imprègne, et puis il y avait notamment une flûte là-dedans qui me tape dans l'œil vraiment, quoi, enfin qui me tape dans l'oreille pour être plus précis. Et je commence à m'intéresser aux flûtes de Roumanie, et là je tombe sur cette flûte là qui s'appelle le caval, qui a été un coup de foudre total pour moi. J'en ai trouvé un d'occasion sur internet. Je fonctionne beaucoup avec l'occasion sur internet globalement pour trouver des instruments invraisemblables, et j'en achète un et je le reçois et je commence à apprendre à en jouer, et là je me dis mais personne va jamais vouloir de ça dans un groupe, quoi. Enfin, ultra spécifique, quoi. Et ça tombe assez bien parce que quand je reçois cette flûte, on est en début 2020. Et en mars, d'un seul coup, c'est le confinement et ça devient très compliqué de répéter avec les copains-copines. Et donc, et là, je commence à me dire, je peux toujours faire un truc tout seul, par contre.
0: Oui, donc c'est le confinement qui t'a un peu driver sur le fait de peut-être
5: de faire des solos, c'est ça. Cool. Et puis de aussi de prendre ce temps-là de bosser la musique roumaine, essayer de la comprendre, essayer de l'apprendre et pourquoi pas de la transmettre. Ce qui est assez drôle, c'est que je pense que globalement c'est une musique qui intéresse à peu près personne en France. Et alors que sur scène, en général, ça passe. Et puis les gens, je suis assez content d'être avec beaucoup d'humilité, hein, mais de pouvoir la passer un petit peu à mon échelle aussi, quoi. Voilà, je suis content de ça et assez fier.
3: Ce que tu as présenté tout à l'heure, donc il y a de la musique bien sûr, il y a du chant, mais il y a aussi des petits sketchs, du mime, tu intègres des bruits et des cadres d'animaux. Est-ce que c'est pour justement ne pas faire que de la musique, t'adapter à un public plus jeune? Comment ça s'est créé justement ces petites interactions aussi un peu rigolotes? C'est très malicieux et loufoque aussi comme spectacle.
5: En fait, ça part du... je sais pas comment dire ça exactement. Mais alors, je suis musicien, j'aime beaucoup la musique et tout ça, mais le format concert me va assez mal, en fait. C'est une question de goût personnel, quoi. Mais le concert, ça a ses codes qui sont assez balisés. Moi, je m'y retrouve pas. À la fois, en tant que public, ça arrive souvent qu'au bout d'un moment, je me dise bon, ça va se terminer ou un truc quoi. En fait, ce qui m'arrive pas du tout quand je vais voir des spectacles. En fait, moi, je suis en général captivé du début à la fin et j'aime cette surprise. En fait, quand on va voir un concert, les codes en général, c'est un peu toujours les mêmes, tandis que dans un spectacle, on crée un petit monde et on choisit les règles. Et ça peut être plein de trucs différents. Alors il y a des choses qui reviennent assez souvent, mais j'aime cette liberté là et ayant fait je suis assez intéressé par les arts de rue aussi, pour justement cette liberté, cette proximité avec les gens qu'on n'a pas tellement, quoi, quand on est sur une scène de musique amplifiée avec les lumières dans la face, on voit rien, il y a souvent beaucoup de monde et puis et ça joue fort et tout ça, et donc je trouve que ça crée une distance en fait, et moi je l'aime pas trop, cette distance. Je préfère jouer au sol, en proximité avec les gens et jouer avec ce qui se passe aussi autour. Et en fait, toutes ces petites sketchs, ces petites histoires et tout ça, moi, j'avais naturellement envie de leur donner vie aussi d'une manière visuelle. Un truc qu'on n'a pas dit encore, mais en fait, moi, j'incarne toujours des personnages en fait dans tout ce que j'ai fait depuis très longtemps. J'aime bien me décentrer, en fait, que ce soit pas moi qui soit en train de faire de la musique, etc., parce que je suis pas sûr d'être la personne la plus intéressante du monde ou la plus pertinente, quoi, mais de décaler mon esprit un peu vers autre chose, en fait, et de proposer, et si, voilà.
3: Et ton personnage, là, c'est Vlad de Lotarescu, c'est ça?
5: Ouais, moi, c'est ça.
3: Quand tu m'as dit Nicolas, je fais, mais c'est pas ce que j'ai sur ma petite fiche.
5: C'est ça. Mon nom civil, c'est Nicolas, mais mon personnage s'appelle Vlad Lotarescu, oui, c'est ça.
3: Ouais. Ok. Tu dis que t'aimes justement beaucoup jouer avec le public. Moi, je me demandais quelle était la part d'improvisation dans le spectacle. Par exemple, tout à l'heure, là, est-ce qu'il y avait une part d'improvisation où tout est calé, entre guillemets, à la minute près
5: Sur la part théâtrale, avec tous les guillemets du monde, en fait, c'est un peu paradoxal, mais je crois que plus c'est préparé, plus c'est possible d'improviser. Je sais pas si c'est très clair,
3: plus on est dans la maîtrise, plus ça nous permet de décaler.
5: C'est ça. Ça me permet de m'en décentrer un moment s'il se passe quelque chose. Par exemple, enfin, un truc qui m'est arrivé juste hier soir, là. Alors, c'était pas au Festival Saotico, mais c'était sur ma route pour venir. En fait, j'ai un passage, tout un truc avec un chien, en fait. J'ai mon chien, mais en vrai, c'est un cadre de chien, mais je pense que c'est un vrai chien, etc. Mmh. Bref. Et sauf que, donc, du coup, hier soir, au moment où je commence à faire ce truc-là, en fait, il y a deux chiens qui déboulent, dont un qui ressemblait vraiment à ça. Et alors, je suis censé lancer un bâton à mon chien virtuel, quoi. Et puis là, je me retrouvais face à deux chiens, face à moi, qui étaient là. Mais en fait, qu'est-ce que vous faites là? C'est c'est le tour de mon chien imaginaire, en fait. Je veux pas de chien réel. Et puis, ils étaient là, coincés à aboyer devant. Le timing était parfait, quoi. C'était super. Donc, des fois ça peut virer à vraiment n'importe quoi, mais c'est ça que j'aime aussi, quoi.
3: Et est-ce qu'ils ont rapporté le bâton alors, ces vrais chiens?
5: Non, pas cette fois. Ah. Non, c'était des méchants chiens. Ah. Méchants chiens mal élevés.
0: Est-ce que est-ce que toi tu c'était avec des nos amis canidé, on dirait ce canin, je sais pas quoi. Bon, bref.
3: Canin.
0: Mais est-ce que tu cherches, toi, ce genre d'interaction quand même? Est-ce que tu cherches à provoquer une certaine interaction avec le public? Est-ce que est-ce que c'est quelque chose qui t'arrive quand tu joues? C'est ces moments un peu hors cadre?
5: Ça peut arriver, oui. Après, sur ce spectacle, je le fais un petit peu, mais pas tant que ça, finalement. Parce qu'en même temps, j'aime bien aussi cette possibilité que les gens ne se sentent pas non plus pris en otage par des trucs et que je puisse être robuste, soit... Enfin, ouais, en fonction du degré d'attention des gens, quoi. C'est-à-dire que là... Aujourd'hui, j'avais beaucoup, beaucoup d'écoute et des gens qui savaient pourquoi ils étaient là et voilà, qui étaient focus, quoi. Ça peut m'arriver aussi de jouer dans des environnements qui sont un peu plus festifs ou alors dans des guinguettes, etc., où les gens sont aussi contents de se retrouver. Des fois, ils juste.
0: La musique, c'est
5: secondaire. Au niveau d'adhésion, c'est ça qui va être inférieur et donc je pense que c'est important d'être robuste aux deux choses, en fait, et de pouvoir. Ouais, c'est ça, proposer, mais que ça devienne pas bloquant si finalement les gens sont pas à 100%, ce qui est complètement ok d'ailleurs.
0: Et est-ce que quand on sait jouer du violon, on sait jouer tous les instruments comme on a tendance à le dire ou...
5: Qui a dit ça?
0: C'est pas moi, c'est un truc que j'ai dans la tête, donc
5: D'accord, j'en non, profite je pense pour que ça aide pas à jouer de l'orgue ou du clavecin ou. Non, effectivement. Je sais pas comment répondre à ta question. C'est vrai que c'est un instrument.
0: C'est le plus dur, entre guillemets.
5: Je crois que tout est dur et tout est facile en même temps. En fait, ça dépend des références qu'on a et de ce qu'on a envie de faire. Et c'est vrai que le violon, ça peut être un petit peu difficile d'accès. Ça dépend des barrières qu'on se met ou des objectifs qu'on prétend se donner et tout ça. Oui, c'est vrai que l'apprivoisement prend un peu plus de temps, mais c'est vrai pour plein d'autres choses en fait. Et notamment, il y a une flûte que je joue là, le caval bulgare, qui est juste impossible à jouer en vrai quoi. C'est alors il y a pas du tout d'équivalent dans l'instrumentarium occidental, on va dire, enfin d'Europe de l'Ouest quoi. Mais c'est une flûte sur laquelle on produit un son d'une manière juste paranormale, quoi. Enfin, ça ne s'explique pas, quoi. Il faut juste passer 3 semaines dessus à faire comme ça et à rien sortir. Et puis à un moment, ça se déclenche, quoi. Enfin voilà. Et en l'occurrence, mon apprentissage du violon m'a pas du tout aidé pour ça, quoi.
3: Si les auditeurs et les auditrices qui t'auraient loupé aujourd'hui veulent te revoir, est-ce que tu as des prochaines dates là avec Soul Orchestra ou peut-être d'autres projets aussi avec lesquels tu tournes?
5: Alors on commence à être en fin de saison. Toutefois, je reviens dans le Calvados dans 2 semaines. Ça va être le samedi 5 septembre de mémoire. Et ça va se passer au festival du tiers-lieu L'Arbre à Côme, à côté de Port-en-Bessin.
3: D'accord, ok. Et après c'est la fin de saison.
5: C'est ça. Surtout pour ce secteur géographique là, ouais, ce sera dans 2 semaines là, ce sera la dernière date de l'année pour le Calvados.
0: Peut-être pour finir, est-ce que toi tu t'aimerais aller jouer là où viennent un peu tes influences, enfin du coup en Roumanie, est-ce que c'est un but en...
5: Alors, est-ce que j'ai un quart d'heure pour répondre à cette question?
3: Est-ce que tu y es déjà allé pour te former alors, peut-être déjà,
5: non, je suis jamais allé en Roumanie, ce qui paraît souvent complètement aberrant pour quelqu'un qui passe sa vie à jouer de la musique roumaine et qui parle un petit peu roumain, très humblement, mais quand même. J'y suis jamais allé pour l'instant. Peut-être un jour, j'en ressens pas un besoin fou. Déjà parce que, en fait, on va dire au début des années 90, c'était une musique qui était vraiment nouvelle parce que c'était nouveau de pouvoir y aller et de pouvoir apprendre là-bas. Depuis ça, il y a quand même eu, on va dire, au moins une génération de musiciens-musiciennes qui est passée avec des groupes comme Les Yeux Noirs, Bratsch et tout ça, là, qui ont vraiment creusé le sillon des musiques balkanes et d'Europe de l'Est en France. Aujourd'hui, en fait, c'est tout à fait possible de se former auprès de gens qui sont très calés là-dedans, mais sans forcément aller là-bas, quoi. Donc ça, c'est plutôt chouette, déjà, d'avoir ce vivier-là et de se rendre compte que c'est une culture qui s'est exportée et qui s'est implantée, en fait, chez nous. Alors, c'est un petit monde, quand même, hein. C'est pas non plus ultra mainstream, quoi, mais ça existe et il y a toute une communauté autour de ça et de gens qui sont souvent très, très passionnés et qui font des trucs super. Ensuite, je ressens pas forcément le besoin d'aller me confronter à, on va dire, l'original, parce que je pense que peut-être qu'il y a une part d'essentialisation là-dedans aussi, et de ma part, je veux dire. Et, Et quelque part, moi, je me revendique pas comme un musicien de musique traditionnelle, en fait. Je suis plutôt un musicien de musique actuelle ou d'art de rue, qui, en l'occurrence, s'est approprié ce truc-là pour en faire quelque chose, mais j'ai pas nécessairement une volonté d'une copie carbone, on va dire, de l'original, quoi. Donc, pour toutes ces raisons-là, pour l'instant, j'ai jamais fait le voyage.
3: Ok. Bah, merci beaucoup.
0: Il paraît que c'est très beau, quand même.
5: Mais sûrement, mais ici aussi, à Langogne-sur-Mer, c'est très beau.
0: C'est vrai. En plus, il fait beau. Ouais. La chance.
3: Il pleut pas encore. Merci beaucoup d'avoir répondu à nos questions.
5: Merci à vous.
3: Et puis,
5: bon festival.
3: Voilà, c'est ça. Puis, on se reverra peut-être pour les Normands le 5 septembre.
5: Oui, c'est à ça, l'arbre. À Côme, ouais, à côté de Port-en-Bessin.
3: Et puis on va se quitter avec une musique Les Ailes, qu'on va réécouter. Voilà. Merci.
5: Merci
0: beaucoup.

0: toujours en direct sur Station B. Nous sommes toujours à Saotico, à Langrune-sur-Mer. Et nous avons toujours du beau temps. On croise les doigts. Il commence à se rafraîchir un petit peu. Rémi est toujours à la technique en train de manger son casse-croûte. Il faisait faim. Céline est toujours avec moi au micro.
1: Toujours là, toujours.
0: Et nous venons d'accueillir notre plus gros groupe de la journée, puisqu'ils sont tous serrés les uns sur les autres. C'est Lulu Van Trapp. Bonjour.
2: Bonjour.
0: Merci beaucoup de vous prêter au jeu de cette petite interview.
2: Merci de nous recevoir.
0: Ouais, on a hâte de vous voir ce soir. Alors, dans votre musique et dans vos clips, je trouve qu'il y a quelque chose d'assez rétro, de vintage, et dans votre esthétique. Et je me demandais justement comment ça se... Parce que je vous ai jamais vu sur scène. Comment vous mettez tout ça en scène? Comment vous pensez est-ce que vous pensez, réfléchissez votre scénographie en termes esthétiques ou...
2: Oui, bah après je pense qu'il y a forcément un peu un cadre qui émane de toute notre musique, de tout ce qu'on aime, de tout ce qu'on écoute. Mais après en général sur nos concerts justement, on aime bien laisser la place à la spontanéité et se laisser prendre un peu à en fait nous-mêmes se laisser surprendre par ce qui va se passer. On sait jamais vraiment comment va être le concert, et parce qu'on aime bien le faire en fonction aussi de la rencontre en fait avec le public qui est devant nous.
0: Ça dépend de l'interaction avec le public.
2: Ouais, on joue vraiment pour les gens quoi. On aime bien être des troubadours comme ça quoi.
0: Okay. Et des troubadours en extérieur, ils ont une préparation particulière par rapport à un
2: heureux.
0: Concert
2: le,
0: en salle
2: le troubadour ou... près de la mer est très heureux.
3: Très peu Nutella, gaufre Nutella.
2: Le troubadour est bien traité ici. C'est une terre heureuse pour le troubadour. Je pense que ça va être super hein. Il y a pas de raison.
0: Ben non. En effet, on a un super festival. Vous jouez souvent en Normandie ou c'est la première fois que vous venez dans le coin là, au bord de mer?
4: Alors, je suis la mémoire du groupe. Ah. Donc, on a joué énormément en Normandie et à chaque fois un bonheur.
0: Super.
4: Et voilà, des très bons repas, un très bon accueil et un super public.
0: C'est une terre où on mange bien alors.
4: À ce qui paraît, ouais.
2: On festoie bien, ouais.
5: Et vous êtes présentés comme les enfants terribles de Paris.
2: Oh wow.
4: En tout cas sur
5: le site presse.
0: Les enfants à barbe.
4: Combien de vannes cassées et de chambres d'hôtel saccagées.
5: Voilà, alors voilà, on veut des
4: on veut des enfants
2: terribles. Ouais, et on va prendre soin de la maison qui nous est prêtée ce soir. Maintenant, on est sage et gentil.
0: D'ailleurs, la maison qui vous est prêtée ici, je sais que les artistes dorment beaucoup chez les locaux, chez des amis d'amis, des gens à Langrune-sur-Mer. C'est le cas pour vous?
2: Oui.
0: Vous êtes hébergé
2: On est chez... Bah, peut-être on ne dit pas chez qui. On donne son adresse.
4: Bah, c'est ça. On 14 dort chez rue, nous, gros after.
2: Non, c'est super. On s'est dit qu'il y avait tout à fait matière à écrire un petit album pas trop mal. Sur... chez elle.
5: Parce que c'est un message qui est passé.
2: Il y a une bonne vibe. Lou, si tu nous entends, oui, on t'échange notre 12 mètres carrés à Paris pour ta maison.
0: Alors, comment vous faites justement pour écrire vos albums? Est-ce que justement il y a une différence entre l'écriture d'un premier album et d'un deuxième album plus récent?
2: Ah oui,
0: comment vous faites
2: Le premier album, vu que c'est le premier, c'est con, mais genre t'as tout le temps de la terre en fait avant. T'as eu des années pour faire des chansons, et donc y a un truc où je sais pas, y a pas d'attente, y a un espèce de truc très très simple et très bruyant quoi dans la façon de faire, où c'est un peu la chance des idiots quoi, tu vois. Et le deuxième album. Tout de suite t'as beaucoup plus d'interlocuteurs, t'as beaucoup plus d'attentes, toi-même t'as plus d'attentes, tu te juges plus, je pense. Enfin, et ça te donne des choses très intéressantes aussi, mais le temps même sur lequel tu le fais est plus court. Et là, on vient de finir notre troisième album qu'on va sortir l'année prochaine à un moment.
0: D'accord.
2: Et celui-là, il a été fait sur un temps encore plus court, mais étrangement avec une espèce de liberté qui ressemblait beaucoup au premier album.
0: D'accord.
2: Très idiot.
0: Ok.
2: Non, mais quelque chose de. Enfin, je sais pas. On s'est vraiment mis en tête de ne penser qu'à la musique et de se libérer un peu de toutes les autres de tous les autres liens qu'on pouvait avoir et qui faisait qu'on pouvait un peu trop se regarder en faisant, en créant. Okay. Et on s'est absolument concentré juste sur le fait d'être ensemble et de d'aimer être ensemble et d'aimer faire de la musique ensemble. Et c'était une très très très belle expérience. Okay.
0: Et vous créez tout ensemble ou je sais pas, il y a quelqu'un qui arrive avec des paroles, l'autre avec une ligne de musique, ou c'est vraiment des temps collectifs de création?
2: Bah c'est un peu des deux, je pense que tout le monde, désolé hein, je parle hein, mais j'ai l'impression que vous êtes
0: ils
2: écoutent mais ouais enfin j'ai enfin je pense qu'on le visionne comme une expérience collective, même si chacun amène des choses à des moments différents et tout. Finalement, c'est un dialogue, quoi. Enfin, c'est chacun amène sa part à ce dialogue, mais c'est toujours une expérience collective, quoi.
0: Ok. Il y a pas de rôle très défini. C'est beaucoup
2: si,
0: d'échanges.
2: Il y a quand même des rôles assez définis, mais limite. Enfin, je sais pas. J'écrirais pas des paroles comme ça si c'était pas avec ces personnes-là. Et donc, en fait, tout résulte du fait que c'est nous qui le faisons et que c'est entre nous et que c'est les uns pour les autres. Okay. Et les uns avec les autres, quoi.
0: Et vous avez déjà un titre pour le prochain album?
2: Ah,
0: c'est top
2: pas.
0: Secret.
2: C'est un peu top secret.
0: C'est un peu top secret.
2: C'est un peu top secret.
0: On va devoir attendre.
4: Mais ah oui, vous allez devoir attendre.
2: Mais c'est vraiment bien.
0: Ok.
2: C'est vraiment très très bien.
0: Bah,
2: il faut rester, comment on dit, rester sur écoute. Stay tuned. Voilà.
5: Ouais, on vous compare au Rita Mitsuko. J'ai lu ça.
2: C'est en 2021, ouais.
5: Okay. C'est un truc qui est plus du tout d'actualité.
2: Non, non. Bah, enfin, après les Rita, c'est France, super, ouais. Hein. Genre, nous, ça fait partie des artistes français qu'on respecte beaucoup, mais c'est vrai que je pense que la comparaison n'est plus autant d'actualité que qu'elle l'a pu l'être quand on a commencé, quoi. Oui, en effet, il y avait ce truc un peu vintage, un peu genre on danse avec les épaules et voilà, tu vois, mais
5: on danse toujours avec les épaules.
2: Mais je dis ça avec tout le respect de la terre. Hein. On les aime beaucoup. Mais ouais, non, plus tant. Mais vous verrez. Stay tuned.
0: Ouais, on verra ça tout à l'heure en même temps.
5: Ouais, c'est vrai.
0: Moi, j'ai l'impression quand j'écoute votre musique que chaque petite chanson il y a une petite histoire. Il y a vraiment un fil narratif assez fort dans chacune de vos chansons. C'est une volonté. Vous avez ça à chaque fois, l'idée de la petite histoire, ou pas du tout? Ça vient comme ça vient.
4: Franchement, on écrit souvent des morceaux dans des chambres. Et souvent on a un peu le visuel
0: de s'endormir.
4: Le visuel un peu, ouais, il y a quelque chose de très imagé en fait à chaque fois, mais c'est pas toujours le cas. Là par exemple sur les chansons qu'on a faites du troisième album, elles sont plus il y a moins d'histoire, j'ai l'impression. C'est okay. plus des trauma dump et en vrai
2: c'est
4: ouais. Plus moi je voilà ce qui m'est arrivé hier et mes amis et trucs et bidule, c'est l'histoire, c'est nous, quoi.
0: Ok.
4: Ouais. Mais c'est ouais, on a évolué là-dessus aussi, je pense.
0: Ouais. En même temps, c'est bien d'évoluer. Vous voyez ça encore. Enfin, là, vous avez fini votre troisième album.
4: Ouais. Et
0: est-ce que vous pouvez dire, ah là, on a évolué sur telle ou telle chose, justement,
2: carrément. Bah,
4: déjà, on a Raph maintenant.
5: Dis bonjour.
4: Bonjour Raph.
1: Salut, je suis Raph.
0: Bonjour Raph.
4: Il est Raph et il est Raphement vôtre. Et du coup, on a changé plein de trucs. Là, on a plus de guitare, on a une vraie batterie qui joue tout le temps. Voilà, le son a changé en vrai.
0: Okay.
4: La DA a changé. Voilà.
0: La sonorité du groupe s'adapte aux nouveaux musiciens.
4: Exactement.
0: Trop bien.
6: Ouais. Ouais, c'est plutôt le nouveau musicien qui s'adapte
0: Ouais.
2: Non, c'est parce que Raph est entré dans le groupe qu'on s'est mis à faire du rock. Parce qu'on voulait lui plaire. Voilà. On n'était pas assez rock pour lui.
4: Moi, j'ai une question. Est-ce que c'est des fleurs ou des pop-corns sur tes chaussettes?
2: C'est des pop-corns.
0: Des pop-corns.
2: Non, mais si c'était des fleurs, elles seraient en très mauvais état, ouais, Max. Ouais.
4: Je vois pas très bien. Ok.
0: C'est parce qu'il y a le pot en bas, mais je vais pas me déchausser. Mais...
4: Oh, donc un pot de fleurs, ça marche aussi.
0: C'est ça. L'année dernière, vous avez sorti le titre Ring Ring avec Bagarre, une collaboration. Est-ce qu'il y aurait d'autres projets dans le troisième album? Peut-être d'autres collabs avec d'autres groupes ou c'est aussi top secret?
2: Non, c'est pas, tout n'est pas top secret. Tout n'est pas top secret.
0: Avoir un peu d'excuse.
2: Mais en fait, il y a encore même beaucoup de secrets pour nous à ce stade sur ce troisième album. Mais cet album, on s'est un peu mis en featuring tous les cinq ensemble, quoi. En fait, on a retrouvé surtout, je sais pas, une telle grande envie de faire de la musique ensemble qu'on n'avait pas besoin d'aller chercher trop en dehors de ça. On était un peu en tunnel les uns avec les autres, mais après c'est quelque chose je pense qu'on apprécie déjà faire les uns les autres avec différents artistes. Enfin, on l'a fait avec Bagarre, on l'a fait avec d'autres gens aussi, chacun à titre personnel, et je pense que ça serait très chouette, ouais, d'en faire plus. C'est vraiment cool de se sentir faisant partie je sais pas, de quelque chose de plus grand que soi, quoi, un peu. Et c'est ça que ça fait d'amener d'autres artistes dans le tout.
0: On écoute une musique. Laquelle? Oh là là, avec la bouche pleine, je comprends pas, Rémi.
2: River Styx. River Styx, voilà, elle s'appelle. Super. Elle est de notre deuxième album.

0: C'est reparti. Eh ben, on est toujours à Sao Tico, à Langrune-sur-Mer, avec Lulu Van Trapp, qui va jouer ce soir à 22h15, si je dis pas de bêtises.
1: C'est, je crois.
0: C'est ça, ça va être énergique.
1: Oui.
0: On va pouvoir danser, crier.
1: On va tout faire pour.
0: On va tout faire pour se réchauffer. Vous disiez tout à l'heure que donc ça fonctionnait hyper bien entre vous et que vous aviez quand même. Il y a des bagarres des fois.
2: Modérément, ma boule.
0: Mais que vous aviez quand même du temps pour des projets perso. Vous avez personnellement d'autres groupes à côté, d'autres projets musicaux ou
1: un petit peu.
2: Ça joue, hein.
1: Quand même.
2: Bah ouais, tout le monde a des.
1: Tout le monde a des. Tout le monde fait des infidélités. À côté. Ouais.
0: Et ça va, des fois, c'est pas trop la galère pour les dates.
1: Pour le moment, ça va.
0: Pour le moment, ça va. On souhaite que ce soit plus en plus compliqué.
1: On souhaite que ça aille pas, ouais. On souhaite que ce soit compliqué.
0: Céline, est-ce que tu as des dernières questions ou...
3: Ouais, peut-être quand on passe autant de temps ensemble, mais vous avez un peu répondu, mais comment on fait pour pas un peu s'auto-manger, quoi ? Comment est-ce qu'on va chercher d'autres inspirations
4: Il y a des moments où on part plutôt de répète que les autres, quoi, des trucs comme ça, mais c'est important, tu vois.
3: Est-ce que vous faites d'autres disciplines artistiques, par exemple ? Est-ce que...
2: Moi, je cuisine, ouais, c'est vrai.
0: C'est bien dans un groupe.
2: Ouais, c'est vrai. Non, en vrai, il y a des moments où c'est un peu compliqué, mais on passe pas non plus toute notre vie ensemble quand on n'est pas sur la route ou en répète, etc. Sauf qu'on n'a plus de studio, donc c'est pratique pour pas se voir. Mais disons que...
1: C'est quand même sur une base de 2-3 fois par semaine. Quoi.
2: C'est surtout les... Non, mais en vrai, les grands... En fait, ce qui est chouette, c'est de vivre des grands moments ensemble, de partir en voyage pour faire des concerts. On avait fait une tournée aux États-Unis, on a fait une tournée en Écosse. Ça, c'est des moments quand même qui créent des liens. Et en fait, on a un peu un langage qui n'appartient qu'à ce groupe. Et on rit vraiment, on s'aime vraiment. Et après, oui, c'est comme une famille, donc il y a des grands moments de complicado, mais sinon c'est le plaisir, quoi.
0: Le maître mot du groupe, le plaisir.
1: Ouais, on peut dire ça.
2: Il y en a peut-être un autre. Mais...
1: Plaisir et dépression.
0: Donc on n'a pas le droit de savoir le titre du prochain album, mais vous avez déjà une date de sortie approximative ? Vous avez dit l'année prochaine ?
1: Ce sera l'année prochaine.
0: Ouais.
1: 2027.
0: C'est déjà.
1: Donc, voilà.
3: C'est déjà une date.
0: Une bonne échelle.
3: C'est déjà un repère. Temporel,
1: franchement, ça, c'est pas mal. Hein,
5: c'est pas mal.
1: Ça sera pas 2028.
0: C'est ça. Et pour ceux qui n'auraient pas la chance de vous voir ce soir à Langrune-sur-Mer, où est-ce qu'on peut vous voir là tout bientôt sur scène ?
1: Demain à Saint-Briac-sur-Mer.
0: Ok, aussi près de
1: Péril Festival. Ouais, c'est oui.
2: Là, on
1: n'est
2: que sur mer là.
1: C'est mer only, d'un coup, là. Genre... Ouais, au Péril Festival.
0: D'accord.
1: Et le 2 octobre
2: à Tours.
1: Tout à fait.
2: Au Cabaret des Miracles.
1: Cabaret des Miracles.
0: Okay. C'est vraiment la mémoire du groupe.
2: Oui, futur et passé.
1: Oui, c'est voilà. Vrai. Le présent, pas trop.
2: Non, je suis pas là.
0: Ok, bah merci beaucoup d'avoir répondu à ces petites questions.
1: Merci à vous
0: voir,
1: merci
0: sur
1: de nous avoir reçus.
0: Et puis, bon concert.
1: Merci.
0: On écoute quoi ?
1: Metal Hero.
0: C'est parti.
1: Metal Hero.
0: Ah, bah voilà, super, avance.

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1: On est toujours en direct à Saotico, à Langrune-sur-Mer, sur ce super festival de musique, d'art de rue et surtout à prix libre. Vous venez avec ce que vous pouvez, gratuit si vous n'avez pas de sous, 3 euros pour une participation, 5, 10, voilà, à votre bon cœur. Et nous sommes toujours autour du plateau avec Rémi à la technique, Céline qui vient de mettre son kawaii,
2: moi
1: oui, qui me les pèle très sévèrement, et
2: elle
1: JP
2: a pas de kawaii.
1: Qui vient de nous rejoindre.
3: Salut.
1: Et nous attendons les prochains artistes qui tardent à venir. Donc on s'est dit que ça va être la pause blabla.
3: Parce qu'on sait faire ça à Station
1: voilà.
3: B, faire du blabla.
2: Là non, déjà, je sais
3: franchement,
2: pas.
3: On est bien quand même
2: est-ce
3: au bord de la
2: plage.
3: Est-ce
2: qu'on entend à l'antenne le groupe qui est juste à côté de nous?
1: Oh, il y a des chances si ouais. Vous entendez de la musique derrière. C'est la jam des bénévoles. Ils ont une petite scène juste à côté et je crois que chacun joue ce qu'il veut, ce qu'il peut au bord de la mer. C'est très sympa.
2: Mais c'est
3: voilà,
2: plutôt
3: c'est
2: pas
3: le
2: mal.
3: Petit bœuf. Ouais. Et bah ouais, ce soir, ça a déjà commencé un peu les festivités. Hein, déjà cet après-midi, on en a parlé, on a fait des petites interviews, mais il y a eu des choses sur la plage. Hein, y a eu la pièce de théâtre Les Étoiles.
1: Ouais.
3: Alors j'y étais pas, je sais pas si certains
1: moi,
3: l'ont vu, mais
1: j'étais à l'antenne déjà, et moi j'ai vu qu'on a eu en interview avant que vous arriviez Solor Kestar. Je le prononce très mal. Sous l'orchestre.
2: C'est pas trop mal, je pense.
1: Très sympa. Un musicien tout seul avec des dizaines d'instruments, musique des Balkans et plein de sketchs, de mimes. Très, très sympathique musicalement, mais aussi très ludique, malicieux, loufoque. C'était vraiment un très bon moment. C'était à 15h.
3: Ouais, c'était au Bois Joli.
1: C'est ça.
3: Et juste après, enfin, pas juste après, mais quelques deux heures après, il y a eu. Vortex par Onag N. Alors je sais pas trop comment ça se prononce. Alors on espérait la voir tout à l'heure. Peut-être
1: oui,
3: qu'on va pouvoir la voir en interview.
1: Si elle nous entend.
3: Mais sinon c'est pas grave. Après j'ai eu un retour comme quoi c'était très chouette. C'était un bon moment assez planant. Hein. Les gens étaient allongés. Et puis c'était un système immersif en fait. C'était en 360 degrés. Alors ils appellent ça un 3D sonore, c'est-à-dire que les enceintes sont tout autour du public. Et puis voilà les musiciens mettaient du son. Alors ce qu'elle fait est plutôt très intéressant. Elle vient de sortir un album là en 2026. C'est un son, bon, je sais pas comment le définir, mais un son électro, un peu techno, mais assez sombre et en même temps un peu loufoque, avec un côté un petit peu pop aussi, puisqu'il y a quand même des vrais morceaux.
1: Ah, je crois
3: et
1: que
3: voilà, il y a
1: voilà.
3: Du monde qui arrive en face de nous.
2: Le groupe qui arrive.
3: On va peut-être me passer justement un morceau de cette chère personne qui nous arrive, ces personnes, c'est-à-dire de Onag N. On va lui demander d'ailleurs comment ça se prononce, parce que c'est peut-être pas comme ça, mais on va passer un son en tout cas.
2: On va peut-être leur passer un micro, ouais.

0: Vous êtes toujours en direct avec Station B, pardon, à Langrune-sur-Mer, à Saotico. Et nous venons de recevoir le dernier groupe qui sera avec nous ce soir au micro. Et c'est JP qui va s'occuper de cette petite interview.
1: Eh bien, bonsoir Ouna.
2: Bonsoir.
1: Bonsoir Audrey.
3: Bonsoir.
1: Ah oui, vous avez qu'un micro pour deux. Hein, mais... Allez, on en donne un deuxième. Merci d'être là. Surtout que vous étiez sur scène plus ou moins il n'y a pas si longtemps. C'était il y a une heure et demie à peu près.
3: Oui. Carrément.
1: Et c'était au Bois Joli. Donc là, c'était pas au bord de la mer, mais à 200 mètres. Donc c'était un concert immersif, concert 360 que vous avez appelé Vortex. Donc c'était toi Ouna. Alors ton nom de scène c'est Ouna N, c'est ça?
2: Oui, bah, ouais. En fait c'est mon prénom et mon nom. J'ai pas trouvé de nom de scène du coup.
1: Ok, c'est ton prénom et ton nom. Et donc Rodrigue, toi tu représentes l'association 360 Prod.
3: Ouais, c'est ça.
1: Voilà, vous étiez sur un projet commun. Est-ce que vous pouvez décrire un petit peu ce projet? Est-ce qu'on peut vivre cet après-midi? Et là j'étais pas là cet après-midi, donc je vais pas pouvoir trop en parler. Mais est-ce que vous pouvez décrire un peu ce qui s'est passé cet après-midi au Bois Joli là?
3: Et bien, avec Ouna, on s'est rencontrés donc au Festival Saotico autour de 3 jours de résidence en mode laboratoire. Elle avec sa musique et moi un peu avec la console et l'espace sonore à 360 là, etc. Donc on a passé 3 jours un peu à communiquer, essayer des trucs, jammer et tout. Et l'idée donc du Festival Saotico dans sa programmation, c'était de programmer donc ce laboratoire-là la musique de Ouna dans un espace sonore 360. Et voilà, on a fait un set de 30 minutes représentant ce travail-là qu'on a mené ces 3 derniers jours.
1: Ok, donc 360, c'est-à-dire que le public était au centre et le son était autour, c'est ça?
3: C'est ça, ouais. Il y avait 8 enceintes en cercle autour du public. Et l'idée, c'est vraiment de venir travailler l'espace sonore comme, je sais pas, une sorte de chorégraphie ou de mouvement. Et ça, en lien avec la musique et la composition. Et c'est ça le travail qu'on a fait.
1: Ok, et toi Ouna, t'étais au clavier, t'étais à la machine, t'avais quoi?
2: Là j'avais une boîte à rythme et un synthé et des effets sur la voix, aussi un micro voix.
1: Ok, donc comme tu fais aussi sur ton album, t'as sorti un album cette année?
2: Oui,
1: ce que j'ai entendu, je l'écoute en boucle depuis 2-3 jours.
2: Ah ouais.
1: Franchement, très très bien, enfin vraiment moi je suis vraiment bien rentré dedans. Je sais pas si tu peux peut-être nous parler un petit peu de ton parcours, parce que j'ai lu que tu étais né à Londres.
2: Oui.
1: Voilà, et que t'es arrivé en France, je sais pas, à l'adolescence ou quelque chose comme ça.
2: Quand j'avais 9 ans.
1: Ouais. Et puis après, donc artistiquement, musicalement, comment ça s'est passé pour toi?
2: C'était un peu. J'ai commencé à faire vraiment de la musique en rejoignant une fanfare amateur, quoi. Enfin, avec des musiciens plus ou moins amateurs.
1: Ok. Toi, t'étais quoi? T'étais au clavier?
2: Au début, j'étais même au tambourin.
1: D'accord.
2: Juste le temps de. Un peu apprendre les morceaux, enfin
1: ouais.
2: Rentrer dedans, et après je me suis mise au clavier avec un petit ampli à piles et j'ai appris à jouer d'une main comme ça du synthé
1: okay.
2: Un peu cheap, mais voilà, et aussi surtout jouer en groupe et puis faire des concerts.
1: Ouais.
2: Et après aussi j'avais fait un duo avec un ami, mais pareil c'était synthé voix acoustique, et donc c'était très différent de ce que je fais maintenant. Mais et avec cet ami, on avait envie un moment de faire un projet amplifié, plus électro, et c'est là que j'ai commencé à apprendre à utiliser des machines électroniques, dont la boîte à rythme que j'utilise toujours. Et c'est en apprenant à utiliser la machine que j'ai fait mes premiers morceaux solo.
1: Ouais.
2: Et c'est venu un peu comme ça.
1: Et ouais, t'as trouvé un peu ton univers, ton atmosphère petit à petit. Hein, là, on est vraiment sur une ambiance. Enfin, moi, je me suis plongé dans ton album. Je te connaissais pas du tout avant il y a 3 jours. Hein, et je trouve que t'as un son hyper intéressant, à la fois un peu onirique, à la fois un peu sombre aussi, avec cette voix très grave qui est la tienne.
2: Oui, c'est ma voix, mais. Qui passe dans une sorte de vocodeur.
1: C'est ça, ouais. Et un univers visuel aussi. Enfin, t'as fait quelques clips. Est-ce que c'est toi qui crée tes clips?
2: Pour la sortie de l'album, on a pu demander à, enfin, commandé un clip, on va dire, à Ante Demos qui fait de la vidéo. Donc il y en a un sur le morceau qui s'appelle Kindness, qui est fait par lui, réalisé par lui. Et l'autre, c'est moi qui ai bidouillé un truc vite fait, mais c'est pas vraiment mon domaine, mais j'ai fait un truc avec des vidéos qui traînaient dans mon ordi et un peu comme ça.
1: Ouais. En tout cas, je parlais de l'album donc, qui s'appelle Not Not Pretending.
2: Ouais.
1: C'est ça. Qui est sorti sur un petit label franco-belge, je voyais.
2: Ouais.
1: Ouais. Comment ça s'est passé, cette collaboration avec ce label?
2: Bah...
1: C'est eux qui t'ont repéré, c'est toi qui es allé chercher.
2: C'est eux qui. Enfin, c'est deux personnes, Gilles et Laurence, qui tiennent ce label et ils m'ont vu jouer un jour à Bruxelles il y a déjà 3 ans, je pense. Ouais. Et après, enfin, ils ont bien aimé le live, donc après ils sont venus me voir pour me dire bah, si jamais tu veux sortir un truc un jour, fais-nous signe, nous on est partant. Voilà, okay. Du coup c'est ce que j'ai fait.
1: Bon, l'interview est pas simple hein, parce qu'on a quand même de la musique derrière, vous l'entendez peut-être, chers auditeurs. Mais voilà, ouais, donc peut-être la scène, donc là tu te retrouves à Saotico, tu joues dans quel type de lieu habituellement
2: Bah, c'est très varié. Enfin, à la base, j'ai joué beaucoup dans plutôt le réseau alternatif.
1: Ouais, c'est ce que je me disais un petit peu par rapport au type de son que tu joues.
2: Ouais. Puis parce que c'est là qu'on peut commencer un pro, enfin, à jouer avec des gens qui organisent un peu, enfin, soit des assos ou alors des collectifs qui organisent de manière un peu informelle. Mais maintenant, ben, je continue à jouer dans ce genre de réseau parce que c'est important pour moi de continuer à faire des soirées de soutien ou jouer dans des petits trucs, quoi.
1: Ouais. Alors justement, je voyais que t'habites à Redon, c'est ça?
2: Ouais, à côté, ouais.
1: Et alors, parce que moi, je suis allé à Redon l'année dernière et j'ai découvert un lieu incroyable qui s'appelle le Transformateur.
2: Okay.
1: Je me demandais si tu avais déjà joué dans le Transformateur.
2: Ah non. Non. Bah en fait, ça fait pas si longtemps que je suis à Redon et je pense jamais allé au Transformateur.
1: D'accord. Enfin, en tout cas, si par hasard, chers auditeurs et auditrices, vous passez à Redon, il y a un lieu, c'est une friche industrielle en fait. C'est un lieu assez improbable quoi, où la végétation reprend ses droits, mais c'est aussi un lieu associatif d'initiation à l'habitat sain, enfin la construction. Enfin, il y a plein de choses incroyables dans ce lieu. C'est vraiment moi. J'ai un peu flashé, je me suis dit putain, ça doit être un lieu incroyable pour des concerts un peu de ton type aussi, un peu de la techno minimale ou autre. Mm-hmm. Ça doit être voilà. Enfin voilà, en tout cas tu te retrouves à Langrune avec Rodrigue. Alors Rodrigue, est-ce que tu peux nous parler un peu de ton association, donc 360
3: prod, ouais.
1: 360 prod, c'est ouais, ça. Voilà. comment ça vient d'où? Vous êtes d'où? C'est quoi votre projet en fait avec 360 prod?
3: C'est une asso qu'on a lancée il y a un peu plus de 2 ans avec 2 autres personnes, un ingénieur du son et une administratrice / comptable et tout. Et avec pour but de développer le son à 360 dans la musique. Donc, moi et l'autre ingé son, on en faisait depuis assez longtemps. Lui, surtout dans la musique, et moi beaucoup en création pour la danse, la performance et tout. Mais on s'est vite rendu compte que, en tant que simple ingénieur du son, c'est un peu compliqué de bouleverser les productions, les économies de tournée et tout. Et donc, juste, on s'est rassemblés autour de ce truc-là et autour du son immersif pour le live et pour le concert.
1: Okay.
3: Et donc du coup on a monté Stasso qui produit et diffuse donc des projets artistiques créés autour du 360, donc avec un vrai dialogue artistique entre l'espace sonore et la musique, donc des temps de résidence, etc. Pas l'idée de faire des one shot, etc. Et voilà. Et donc du coup, ah oui, et puis on a acheté tout le matériel pour être autonome et donc qu'il n'y ait pas un surcoût de matériel, de tout ça. Donc on peut à la fois jouer dans n'importe quel smack, mais aussi comme là, en complète autonomie dans un parc, etc. Et donc voilà.
1: Ok. Et on est en train de mettre des casques à nos invités parce qu'on essaye de les choyer un petit peu parce que là c'est pas facile quand même. Donc c'est cool hein, donc plein de petits projets j'imagine à droite à gauche justement autour de la danse, autour de la musique. Comment vous êtes arrivé ici justement? Est-ce que c'est les organisateurs, les programmateurs de Saotico qui sont venus vous chercher chacun de votre côté ou comment ça s'est passé?
3: Et ben en fait à Saotico on était déjà là, enfin à 360 on a déjà fait un truc l'année dernière dans le parc du Bois Joli pareil, mais là c'était sans artistes l'année dernière. C'était un live, une écoute d'un de mix 360 de projets qu'on fait. Voilà, et donc ça avait plu et tout, et donc du coup ils nous ont reproposé de pouvoir faire un truc cette année avec l'idée d'une création in situ, etc. Donc avec Ouna en résidence. Et après j'ai vu Ouna au Trans il y a quelques mois, okay. Et donc je lui ai proposé de savoir.

0: Qu'est-ce que je disais? Ouais, c'est la... aujourd'hui c'était la première fois qu'on était en config comme, enfin, pour le live qu'on allait faire. Ouais.
1: Ok.
0: Parce que sinon on était dans un cercle de... d'enceinte beaucoup plus réduit dans la salle. Aujourd'hui c'était quand même, je sais plus combien de.
2: C'était 20 mètres ouais, de diamètre. Mmh. Donc c'est clair que ça change. Je crois qu'on était à 5 ou 6 dans la salle.
1: Ouais.
2: Donc oui, ça change toutes les perceptions et puis la dimension extérieure aussi.
1: Et vous avez d'autres projets ensemble? Est-ce qu'il y a. Y a... ou c'est un one shot?
2: Bah là c'était un one shot. Enfin, en tout cas, on s'est rencontrés dans la vraie vie il y a 4 jours. Donc,
1: ouais, ok.
2: C'est trop tôt pour le dire.
1: Bien sûr, je parle de projet artistique. Hein. Ouais, c'est cool. Bah, en tout cas, ouais, en tout cas, moi j'ai eu des retours comme quoi c'était très chouette. En tout cas, les gens ont passé un super moment. Et puis, ben, on vous souhaite plein de bonnes choses pour la suite. T'as d'autres festivals ou d'autres scènes à venir, Ouna?
0: Oui, ben demain, malheureusement, je vais pas pouvoir rester à Saotico mais tout le week-end, mais parce que je vais jouer au Mans, au Sieste Teriyaki.
1: Ok.
0: Voilà. Et puis après, le week-end prochain, dans un petit festival dans le Perche, donc pas si loin non plus, qui s'appelle Féodome.
1: D'accord.
0: Festival.
1: Bon, on n'y sera pas avec Station B, mais en tout cas, ça doit être chouette.
0: Ouais.
1: Bon, bah super.
0: Merci beaucoup.
1: Et toi, Rodrigue, d'autres projets avec d'autres artistes ou compagnies à venir?
2: Nous, on joue avec Zero Gravity, un projet électro en 360 à Hop Hop Hop, un festival de musique émergente à Orléans.
1: Ok.
2: Début septembre, et puis. Et puis après on joue dans un festival 360 organisé par le Temps Machine à la salle de musique actuelle de Tours, pareil avec Zero Gravity en mi-novembre. Voilà.
1: Ok, et eh bien un grand merci, et puis n'hésitez pas à écouter l'album de Ouna N, Not Pretending. Il est sur les plateformes, sur le net. Tu l'as sorti en disque, en vinyle?
0: Oui, il y a eu des vinyles et des cassettes aussi.
1: Ok.
0: Il n'y en a plus apparemment, mais on va en refaire.
1: Ok, ça marche. Ben, un grand merci.
0: Merci à vous.
2: Merci.
1: Et puis on écoute un son de Ouna N.

0: Vous êtes toujours sur Station B en direct de Saotico à Langrune-sur-Mer et c'est la dernière fois que je prends le micro puisque notre live est en train de se finir. Donc Rémi, merci pour la technique. Céline, merci pour cette grande première au micro.
1: Merci aussi à toi Eve, c'était super sympa et merci à ce festival qui est hyper chouette et c'est la première fois que je vois des festivaliers manger des huîtres. Voilà.
0: Et de toute façon, on sera aussi en live demain de 17 à 19. Et il y a le live de Rougir, donc ne quittez pas, puisqu'en effet, on interview, on écoute Rougir, on va vite y aller. Mais avant, Romuald va clôturer ce live en interviewant, en posant quelques petites questions aux bénévoles de Saotico qui sont nombreux et qui nous accueillent super bien.
2: Bah, merci beaucoup et merci d'avoir gardé le meilleur pour la fin, comme on dit toujours. Évidemment. Alors effectivement, on va se retrouver avec deux bénévoles du festival, deux bénévoles fondateurs du festival, donc Ventura et Marie-Lou, qui sont avec nous et avec lesquels on va parler un peu du côté éco-responsable du festival. Alors pour rappeler quelques informations, le festival existe depuis 2021, c'est sa cinquième édition. Vous vous êtes tous rencontrés dans une école à Nantes, hein, ce qu'on appelle le DNMAT, donc spécialisé sur la régie, lumière, son. Et vous aviez aussi des acquaintances avec des gens de Langrune. C'est comme ça que vous êtes arrivés ici. Et vous avez monté ce festival dans cette ville, a priori plutôt endormie au départ, que vous avez bien réveillé. Donc bravo, vous êtes maintenant une vingtaine à l'année. Et 150 bénévoles, ce qui est assez impressionnant pour l'organisation de ce festival. Donc je le disais, moi je vais plutôt vous interroger parce on a parlé beaucoup des groupes, des concerts, mais aussi sur les petits plus du festival qui sont des grands plus pour moi, et notamment l'aspect éco-responsable du festival sur lequel vous insistez beaucoup, et ça j'aime beaucoup, c'est-à-dire que demain on va avoir une table ronde, on va aussi avoir un nettoyage de plage, et puis on va parler aussi des stands qui sont là, donc... Peut-être, c'est ce qui était dès le départ dans le festival, cette orientation. Comment vous avez décidé ensemble de dire « non, on doit faire un festival qui aille au-delà du monde culturel et plus vers quelque chose de très engagé »
3: Ventura. Oui, c'est vrai que l'éco-responsabilité est une valeur essentielle et l'une des valeurs principales, je pense, depuis le début de la création de ce festival et qu'on continue à faire évoluer d'année en année avec chaque année de nouvelles idées, de nouvelles choses que l'on met en place.
2: Il y a les toilettes sèches, mais ça c'est depuis quelques années déjà ou c'est la première année? Quand est-ce que c'est arrivé?
3: Les toilettes sèches, c'est depuis la première année. Je pense que les deux choses qu'on fait depuis la première année, c'est les toilettes sèches et le nettoyage de la plage, qui était aussi une activité de la première édition.
2: Et là, vous avez décidé aussi de travailler beaucoup sur tout ce qui est économie locale, les circuits courts pour la restauration. Donc cette année, il y a même le Greedy Guts qui fait une offre vegan. Donc racontez-nous un peu comment vous avez choisi tous les gens qui interviennent sur le festival.
4: Eh ben, en fait, nous, notre envie aussi principale du festival, c'était de travailler avec les personnes du village et les locaux. Du coup, dès la première année, on a voulu inviter les Langrunais ou les gens des alentours à venir soit proposer des activités, des stands, de la nourriture, de la prévention sur le festival. Ou alors aussi dans l'envers du décor, pour nous, au catering, par exemple.
2: Donc le catering, c'est la nourriture pour les organisateurs et les artistes.
4: À la restauration, nous travaillons avec une primeur de la région, qui nous fournit tous les fruits et légumes, qui donc viennent de la région. Tous les décors et les infrastructures d'ici, ils sont faits avec de la récupération. On travaille avec Emmaüs, on travaille avec lamaison.fr. Et donc tous ces gens-là, c'est des partenaires locaux qui nous font soit des dons ou alors c'est un partenariat qui est rémunéré. Mais en tout cas, nous, c'est notre but principal de travailler aussi avec les gens d'ici et pas d'arriver de faire notre activité, mais de partager tout ça avec eux.
2: Ouais, et donc la table ronde que vous organisez demain, là c'est parce qu'on est quand même face à la mer, donc ça veut dire qu'on a un peu une responsabilité aussi vis-à-vis des écosystèmes, notamment marins, et le fait de s'installer à Langrune, ça a aussi un intérêt de pouvoir aussi sensibiliser le public à ça. Donc on parlait du nettoyage de la plage que vous faites chaque année, et il y a cette table ronde qui est une nouveauté là, effectivement, cette... pour cette année, qui a été en plus financée par la région pour insister sur le côté vraiment éco-responsable du festival.
4: Oui, voilà, c'est ça. Ben, chaque année, on se demande comment on va pouvoir aussi faire participer le public à toutes ces sensibilisations et ces activités. Et donc, ça fait plusieurs années qu'on avait voulu mettre en place une table ronde, mais bon, comme on grossit d'année en année, les choses viennent petit à petit. Et donc, cette année, on a pu le faire et on est hyper heureux. Du coup, il y aura deux personnes qui sont connaisseurs de l'eau et la table ronde se portera sur l'eau. Donc, comme ça, on va nous-mêmes aussi apprendre plein de choses grâce à eux et ce sera ici ouvert à tous.
2: Et ça veut dire qu'après le festival, vous avez des engagements à rendre le site extrêmement propre. Ça, c'est quelque chose que vous faites chaque année, à mobiliser tous les bénévoles pour essayer de faire en sorte que l'impact soit le plus faible possible, parce qu'il y en a toujours un, mais...
3: Oui, plus qu'un engagement, je pense que c'est une envie de laisser le site du festival, que ce soit la plage, le Bois Joli ou la place du 6 juin, comme on l'a eu. Et donc oui, bien sûr, laisser un site propre, pour nous, c'est la base.
2: D'accord. Et alors peut-être parce qu'on est pressé par le temps, mais là, j'ai vu aux dernières élections qu'effectivement, même politiquement, tout l'engagement... j'ai envie de dire écologique, les gens ont voté encore plus que d'habitude. Alors, est-ce que vous pourriez nous dire, juste pour conclure, est-ce que vous pensez que vous avez influé un peu les Langrunais sur le fait d'être plus engagés au quotidien maintenant sur ces questions environnementales, d'économie locale, de circuit court ?
3: Je ne sais pas si c'est nous qui avons influencé les Langrunais pour voter, mais je pense que c'est une tendance qui est nationale. C'est une problématique en tout cas qui va à notre génération, à nous, qui est notre responsabilité de prendre soin de notre planète. Et oui, si on peut apporter notre petite pierre à l'édifice pour que les gens conscientisent l'importance de l'éco-responsabilité, que ce soit dans la culture ou dans les autres parties de notre vie, tant mieux en tout cas.
2: Très bien. Bon, bah, là, la musique est déjà en train de démarrer. On arrive au terme de cette émission. Donc, je regarde notre super régisseur, technicien, organisateur et grand gourou de Station B, Rémi. Et donc, on va clôturer cette émission. En tout cas, merci beaucoup, Marie-Lou. Merci beaucoup, Ventura. Merci beaucoup à l'organisation. Et on se retrouve demain pour un live. Et là, maintenant, c'est Rougir.
3: Merci.
2: Rugir.
4: Merci, bon festival.
2: Rougir. En live.

On a un service à vous demander, Saotiko. Est-ce que vous voulez bien chanter avec nous? Est-ce que vous voulez bien chanter avec nous, Saotiko? Ah, je préfère ça. Vous allez voir, c'est très facile. Ça fait juste. Take the leap, take the leap, take the leap, take the leap. Vous l'avez déjà. Vous êtes vraiment trop fort et trop forte. Et ça veut dire juste saute, essaye. On verra ce qui se passe.

Ça va toujours, Saotico ? On sent que vous êtes chaud, là. On continue sur la même énergie ? Vous êtes prêts à danser un peu avec nous ?

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0: Merci beaucoup, Saotiko. Ça va déjà être l'heure pour nous de jouer notre dernier morceau. On est super contents et contentes d'être là, surtout que c'est vraiment pas loin de chez nous et qu'on adore cette plage. Donc merci beaucoup à toute l'organisation et à la mairie de Langrune pour ce magnifique événement. J'ai plein de remerciements à faire. Il faut remercier Ventura, Jules, Sidoni à l'accueil, Romain x2 au son à la face, il y a deux Romains. Mathis Cassandre, Romane aux lumières, au retour avec Basile, Loulou au plateau avec Emmanuel, Robin et Naïdé. Merci beaucoup, faites un maximum de bruit. Pour les bénévoles aussi au bar, et puis pour tout ce qui permet ce genre d'événement d'exister. On a sorti un EP qui s'appelle Urge, que vous pouvez écouter sur toutes les plateformes. Et puis la dernière chanson s'appelle Predator.
1: Ouais. Et pour le contexte, cette chanson, je l'ai écrite sur mon ex. Donc voilà, comme souvent quand on écrit une chanson sur son ex, c'est pas pour dire merci. Et du coup, c'est plutôt un gros fuck, quoi. Donc si jamais ça vous parle, ou même qu'il y a n'importe qui d'autre dans votre vie en ce moment à qui vous voulez faire un fuck, c'est l'occasion de se défouler avec nous. Donc voilà, elle s'appelle Predator. Et on continue pour vous défouler avec nous.

Comment ça va toujours, ça vous dit quoi? Faites encore un max de bruit pour toute l'organisation du festival. C'est génial d'avoir des festivals à prix libre. C'est possible, on sait que tout le monde ne peut pas.

0: Et toujours en direct de Langrune-sur-Mer, voilà que notre émission live sur Station B prend fin tout de suite. Un grand merci à tous les organisateurs, un grand bravo à Rougir et nous on se retrouve demain à 17h ici en direct live, comme on dit, à Langrune-sur-Mer.
1: 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C'est-à-dire que la semaine prochaine, c'est la 200e. Et ce soir, encore beaucoup de bonnes choses. La musique est bonne, comme dirait Jean-Jacques. Et on commence par un nouveau bootleg signé Bootleggers United, le duo DJ Prosper, DJ Zebra. On va sortir un EP le 21 mars, comme chaque année. Et on a quelques nouveautés et on a un peu d'avance. Donc voici une nouveauté, elle s'appelle Pump Up My Satisfaction. Pump Up the Volume, bien sûr, le tube de Technotronic mélangé à la reprise latino par Bomba Estéreo qui s'appelle Ponte Bomb, avec un peu de Benny Benassi, du Bronski Beat, du Bucketheads, This Sounds Funny to My Mind, tu vois le genre, Black Box, The Dare, bref, une grosse bombe de dancefloor en attendant le 21 mars, elle est pour toi. Écoute ça.

Ah, le retour de la tarée. Je dis ça, mais grand respect hein, pour Peaches, l'artiste berlinoise qui revient avec un nouvel album appelé No Lube So Rude. Toujours aussi féministe, provocatrice, ultra sexualisée, l'icône queer post-ménopausée, c'est comme ça qu'elle se définit, avec des paroles toujours aussi crues, grivoises et explicites dans lesquelles le corps sert non seulement de réceptacle sexuel et spirituel, mais aussi de première ligne dans une bataille pour les droits humains fondamentaux. Voilà, engagée et cinglée, c'est Two Peaches avec ce titre qui ouvre l'album Hanging Titties. Autre nouveauté en exclu cette semaine, No ID, le duo entre Stone et DJ Davy qui, après avoir inondé 2025 de remix ravageurs joués par les plus grands DJ comme Acid Arab, Shimza et d'autres. Pour ceux qui connaissent ce style Afro House et maintenant même Afro Tech, hein, c'est le son plus dur qu'ils affichent maintenant grâce à leur premier single appelé Jet Ski qui contient une voix de Travis Scott. Ce premier single sortira le 26 février, donc jeudi, sur mon label Zebra Mix. Zebra Mix qui sera d'ailleurs l'occasion de relancer ces fameuses soirées que je faisais il y a 15 ans avec tous les meilleurs DJ producteurs de mashup divers et variés. Ce sera en juin, le 13 juin à Paris, le 14 juin au Francofolie de Esch-sur-Alzette au Luxembourg, pile au moment où sortira le premier EP de No ID avec ce single Jet Ski.

la voici, la nouvelle sensation dance punk synthétique londonienne The Itch, que j'avais déjà passé le mois dernier avec une bonne bombe de dance floor. Et là, c'est la deuxième, Space in the Cab, qui fera partie de leur album prévu pour le 10 avril. Un groupe qui propage l'hédonisme. Dans ce single, ils disent « Pourquoi dis-tu que tu ne sortiras pas ce soir ? Ne sais-tu pas qu'on ne vit qu'une fois et que tu gaspilles tout ton temps précieux ? Il y a une place dans le taxi et je veux que tu le saches. Il y a une place dans le taxi, mais tu sais qu'elle sera prise par quelqu'un d'autre. Alors décide-toi et agis correctement. » Space in the Cab par The Itch. On va maintenant de l'autre côté. Mais de quel côté allez-vous me dire ? Du coup, en Irlande, avec Cardinals, que j'avais déjà présenté la semaine dernière comme une nouvelle sensation irlandaise venant de Cork avec leur album Masquerade. Indie rock à l'irlandaise avec de l'accordéon, ce qui les rend très singuliers. Un mélange de douceur et de furie, de joie et de tristesse qu'on sent encore dans cette chanson qui s'appelle Sainte Agnès.

bonne découverte récente que ce groupe suisse et même vaudois, le groupe Leaking Rainbows à l'instant avec Fools, qui est un de leurs singles, le dernier en date d'ailleurs, qui est sorti en janvier. Un groupe qui sort un single par mois, ils sont assez prolifiques, on attend l'album maintenant pour fêter dignement l'arrivée de Leaking Rainbows dans l'univers rock garage lémanique. C'est vrai qu'il y a une lignée de groupes rock comme ça au bord du Léman avec leurs compères de Fomies, même si Leaking Rainbows sont un peu plus pop dans leurs compos quand même. Un groupe à suivre de près, tout comme Cola d'ailleurs, mais Cola ils sont pas à leur coup d'essai, hein. C'est un groupe de Montréal. COLA, C-O-L-A, c'est l'acronyme de Cost of Living Adjustment, qui sera d'ailleurs le nom de leur prochain et troisième album qui sortira le 8 mai. Et ce nouveau single promet le meilleur, il s'appelle Hedge Sitting.

Ah, c'est bon ça. Voilà la bonne musique que vous attendez tous chaque semaine dans cette dernière tentation de Zebra. Oui, on aime les bons chanteurs, les bons interprètes, les bons auteurs-compositeurs, c'est comme ça. Jordan Rackay, soulman anglais très respecté, qui s'est adjoint les services de Tom McFarland du groupe Jungle pour cette chanson appelée Easy to Love, qui figurera sur le EP collaboratif de Jordan Rackay annoncé pour le 24 avril. Un EP qu'il a écrit lors d'une résidence qu'on lui avait offert au studio de Abbey Road, avec l'objectif simple, créer une chanson en une journée avec l'objectif de la sortir, ce qui crée une urgence très excitante entre lui et ses intervenants. On reste à Londres maintenant avec un musicien expérimental et très groovy, Max Winter. C'est un peu l'équivalent anglais de ce que fait Dijon aux États-Unis, qui là sort une nouvelle chanson Candlelight en collaboration avec Asha Lawrence, la chanteuse de Sorry, ainsi que le rappeur Raël sur un beat groovy, saccadé et métallique. L'ensemble ressemble à un collage pop moderne, tout à fait dans l'air du temps. C'est Max Winter, écoute ça.

Oh, ça c'est vraiment cool. C'est un de mes singles préférés de la semaine, hein, celui de Thundercat, le jazzeux, si on peut dire ça, américain, qui sort un single en collaboration avec Mac Miller. Oui, un single posthume, puisque Mac Miller est décédé en 2018, ce qui rend le single très émouvant. Il s'appelle She Knows Too Much, une chanson enregistrée lors d'une des nombreuses sessions en studio entre les deux compères qui étaient amis de longue date et qui restaient longtemps endormis sur un disque dur avant de fuiter vers 2020 et de sortir enfin officiellement avec un bon remix sur l'album de Thundercat annoncé pour le 3 avril. On va finir l'émission en cool et en romantique maintenant, mais tout d'abord Beck qui vient de sortir une compilation de reprises appelée Everybody's Gonna Learn Sometimes, comme la chanson des Corgis qui se retrouve dessus, ainsi que des covers de John Lennon, d'Elvis Presley, de Caetano Veloso et des Flamingos, c'est ma préférée, I Only Have Eyes For You, à l'origine sorti en 1959 et magnifié en 2026 par Beck.

Yeah, oh, j'adore cet artiste blues américain, Pocky Lafarge. Hein, ça sent les grandes traversées des plaines américaines, l'Arkansas en particulier, puisque c'est le titre de cette chanson qui se trouve sur le EP de Pocky Lafarge, Traveling with Pocky Lafarge, Voice and Guitar Volume 1, sorti sur son tout nouveau label. Toujours fidèle à ses racines, celle des bonnes chansons et des bons songwriters qu'on aime beaucoup dans ces dernières tentations de Zebra. Tout comme l'était Tom Hogg, chanteur de Sheffield en Angleterre, avec son nouveau projet appelé Tea is for Thomas, qui annonce la sortie du premier album sous ce nom, l'album Shepherd's Delight, ce 23 février. Et cette chanson que j'aime beaucoup, Dance the Night Away. Mais on va finir avec Jeff Tweedy, le chanteur de Wilco, qui tourne actuellement en solo pour promouvoir son dernier album, Twilight Overside, sorti déjà en septembre dernier. Et je l'ai vu à Genève, au festival Antigel à l'Alhambra, accompagné de 5 jeunes musiciens et musiciennes, dont ses 2 fils. Excellent concert, très émouvant, avec des super bonnes chansons. Et ma préférée, c'était celle-là, Feel Free, qui veut dire en français « Sens-toi libre » ou « Suis ton instinct ». 7 minutes envoûtantes avec ce mantra « Feel free, sentez-vous libre, plantez-vous comme une graine et prenez votre temps pour vous enfouir. Sentez-vous libre, allez-y doucement et tranquillement, même si votre cœur bat la chamade. » Dédicace à Alain Berset.

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1: 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C'est la fin de ces paroles à Jeff Tweedy à l'instant, 7 minutes de bonheur, et en live, je peux vous dire, c'est encore mieux. J'adore cette chanson, qui est comme une ode à la vie meilleure, avec plus de franchise, plus de sincérité, plus d'honnêteté, plus d'humanité. Voilà le message positif que je vous livre en cette fin d'émission, cette semaine de cette 199e émission. La semaine prochaine, c'est la 200e, les amis, mais qu'est-ce que je vais faire dedans? Bah, tout simplement, un peu comme tout le monde, un best-of. Les chansons les plus marquantes, mes chansons préférées de ces 100 dernières émissions des Dernières Tentations de Zebra. Il y aura donc le meilleur, forcément, à déguster sur Radio Vostok, où est enregistrée cette émission à Genève, ainsi que sur toutes les radios partenaires. Faites l'amour, pas la guerre. Ciao.

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